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0: J'ai eu le bain, mais
1: c'est dingue!
2: C'est la répétition.
1: Ben, c'est bon!
2: Ouais, c'était bon pareil.
1: Ben oui, ça marche au bout!
2: Ok.
1: Faudrait les réécouter, là, avec les choses, là. 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
3: J'aurais des jus de chevreuil en dessous.
1: Oh non!

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2: Bonjour à toutes et à tous et bienvenue dans les tartines sonores à 7h, 8h et 19h10. Et aujourd'hui, je suis avec François de l'association C'est Maintenant. Bonjour.
3: Bonjour.
2: Tu viens nous parler de la présence de l'association C'est Maintenant sur les estivales. Alors, avant d'en parler, est-ce que tu peux nous expliquer ce que c'est que l'association C'est Maintenant ?
3: Tout à fait. Donc, nous sommes une association de défense de l'environnement basée sur Annonay. Auparavant, on était un collectif. On s'est transformé en association fin 2024. Vraiment fin. Donc, on a dû avoir le statut, je pense, le 30 ou 31 décembre. Donc, ça fait désormais environ un an et demi qu'on existe en tant qu'association. On agit principalement au niveau local. Donc, toute la problématique des déchets, et c'est une problématique importante sur Annonay. On est surtout intervenu pour faire enlever des dépôts sauvages, donc sur Talencieux. Des fois, on sort un peu d'Annonay. Donc là, en l'occurrence, le premier qu'on a fait enlever, c'était à Talencieux. Donc, il y a eu quand même une assez bonne couverture média, des médias locaux. Il y avait plus d'une centaine de pneus, je crois que c'est beaucoup plus que ça même, qui étaient dans un ravin qui appartenait donc à une propriété privée. Enfin, qui était sur le terrain d'une propriété privée plutôt. Ça a mis un peu de temps, mais bon, voilà, ça a été fait. Il y a eu aussi un dépôt chemin de Charlieu, donc à Annonay, derrière la piscine, qui a été en partie enlevé, mais bon, je ne suis pas passé depuis un certain temps, mais a priori, il y a encore des choses à faire. Mais ça aussi, c'est, on va dire, ça en voie d'être fait. Et puis d'autres dépôts sauvages. En fait, voilà, on intervient surtout, enfin, entre autres, au niveau local pour les dépôts sauvages. On fait également de la sensibilisation au changement climatique. Donc ça, c'est les thèmes plus généraux. Enfin, c'est un thème plus général. Pendant longtemps, on a eu une présence sur le marché d'Annonay. Là, on y retourne de temps en temps. Donc, le samedi matin, on a un petit stand, une banderole. Voilà, on a nos t-shirts. Puis, on explique aux gens un petit peu la raison de notre présence sur le marché. Voilà, principalement. Voilà. Puis, on peut aussi agir sur des événements plus nationaux, relayer des pétitions, des choses comme ça. Voilà. Enfin, c'est l'environnement au sens large, quoi.
2: C'est ce que j'allais dire. On voit assez régulièrement quand même. Au marché d'Annonay, moi je sais que j'ai l'habitude de vous voir en général. Pour les estivales, du coup, vous allez y être présent et présente. Qu'est-ce que vous allez y faire quel est le but de la présence de l'association là-bas?
3: Alors, je ne voudrais pas trop dévoiler un peu ce qu'on va y faire. Je vais laisser un petit peu de surprise quand même. On est là principalement pour parler des déchets plastiques. Et donc, il y a toute une thématique qui a été faite autour de cette thématique plutôt, et tout un ensemble d'actions qui vont être faites autour de cette thématique. Donc, c'est en fait, l'idée, c'est de sensibiliser les jeunes, parce que les estivales, c'est destiné au jeune public, au plastique, comment le réduire, comment éviter d'en utiliser trop, voilà, d'une manière ludique. On avait fait ça déjà l'année dernière, toujours pour les estivales. Donc c'était pareil, c'est plus sur les déchets cette fois-ci en fait.
2: Ok.
3: Donc voilà.
2: Est-ce que tu pourrais nous expliquer rapidement ce que c'est que les estivales ?
3: Oui, alors c'est des animations qui ont lieu l'été. En général, c'est sur la place des Cordeliers, mais ça peut un peu s'exporter dans d'autres quartiers d'Annonay. À destination voilà, des enfants, jeunes publics, donc je sais pas, ça va de je sais pas, 5 ans, 6 ans jusqu'à l'adolescence, peut-être 12, 13, 14 ans. Voilà. C'est à peu près la tranche d'âge qui est présente. Donc il y a des jeux, beaucoup de choses ludiques en fait. Il y a aussi de la prévention sur certains risques que peuvent rencontrer les enfants ou les adolescents. Et puis il y a nous. Depuis l'année dernière, donc la sensibilisation à l'environnement. On n'est pas les seuls, hein. Il y a aussi eu un autre stand sur cette thématique, mais en gros, c'est ça, quoi.
2: Oui, parce que c'est important même de sensibiliser dès le plus jeune âge à l'environnement, parce que c'est quand même eux qui vivront la planète plus longtemps que nous.
3: Oui, et puis c'est à cet âge-là qu'on normalement on prend de bonnes habitudes, quoi. En tout cas, à tous les niveaux, mais aussi au niveau de l'environnement et l'écologie.
2: Du coup, les estivales, c'est aussi c'est le même nom que c'est la même chose que le village de l'été, en fait.
3: Oui, c'est la même chose.
2: Ok.
3: C'est synonyme. Oui.
2: Ouais, pardon, dis-moi.
3: Non, non, rien.
2: Du coup, pendant du 29 au 10 juillet, vous serez là ponctuellement pendant le village de l'été ou
3: voilà, on sera là. Alors, on a des dates exactes. On sera là le 29 juin. On sera là le 30 juin aussi, le 1er juillet et le 10 juillet.
2: Okay.
3: En sachant que les trois premières dates, donc 29 juin, 30 juin et 1er juillet, c'est au Cordelier. Et le 10 juillet, c'est au Zodiac.
2: Oui, ne pas se tromper, parce que cette année, même l'année dernière, le village de l'été s'exportait dans les différents quartiers de la ville. Et oui, il ne faut pas se tromper. Pas venir aux places des Cordeliers, il y aura rien à ces jours-là. Du coup, avec des animations autour du plastique et de la sensibilisation autour du plastique, c'est ça?
3: C'est ça, tout à fait.
2: Est-ce qu'il y a d'autres choses que j'ai oubliées potentiellement que...
3: Non, on a d'autres événements prévus, mais ce sera peut-être l'occasion d'un futur passage dans les locaux de Radio DC.
2: Est-ce que tu veux nous en parler rapidement?
3: Je peux vous en parler très rapidement, effectivement. Comme tous les ans, on organise le jour mondial du nettoyage, donc l'anglicisme est plus connu, hein, le World Cleanup Day. Donc, comme son nom l'indique, c'est un événement qui est organisé au niveau mondial. Depuis le début du collectif, hein, donc ça remonte à 5 ans, on l'organise. Donc tous les ans, enfin, c'est juste une année, on ne l'a pas fait, mais sinon, c'est nous qui l'organisons. L'idée, c'est de sensibiliser encore une fois les jeunes et les moins jeunes au ramassage des déchets. Donc le samedi matin, ça tombe en général lors de la journée du patrimoine, donc entre le 20 et le 22 septembre. On a nos sacs poubelles, nos pinces, nos gants, puis on va ramasser les déchets dans certaines zones définies à Annonay, en fait.
2: Ok.
3: Voilà.
2: Et c'est quoi le déchet que vous retrouvez le plus?
3: Beaucoup de déchets plastiques.
2: Ouais.
3: Ben, ça dépend des endroits où on est.
2: Ok. Hein,
3: mais beaucoup de déchets plastiques. Malheureusement, de plus en plus de bonbonnes de protoxyde d'azote.
2: Ça, ok.
3: C'est un vrai problème, mais c'est général, hein, c'est partout en France, c'est pas juste à Annonay. Beaucoup de canettes. Après, on peut identifier les fautifs, on va dire, en regardant les déchets, c'est assez facile.
2: Oui.
3: Voilà. C'est principalement ça, du plastique, des canettes. Ça peut être du jus de fruit ou de la bière, en fonction de l'âge de la personne qui l'a acheté. Voilà, c'est tout ça. Pas mal aussi, ça c'est plus surprenant, de jeux à gratter.
2: Ok, il y a beaucoup de jeux à gratter qui sont jetés.
3: Voilà, ça m'a surpris au fait. J'ai marqué ça parce que j'ai vu aussi les ramassages à Davézieux et puis à Annonay, bien sûr. Et certains endroits, on en voit beaucoup. Oui. Donc voilà, principalement.
2: Vous avez autre chose qui est prévue potentiellement bientôt
3: Alors oui, je ne devrais pas en parler parce que ce n'est pas ouvert au public en fait, mais j'en parle comme ça rapidement.
2: Ok.
3: Juste pour information, le 23 juin, on a été convié par le collège Saint-Basile pour un stand d'information, mais là c'est uniquement à destination des collégiens qui sont dans l'établissement. Ouais. Donc on aura un petit stand d'information pendant 2 heures pour expliquer encore une fois sur les déchets, parce que c'est toujours un peu la même problématique, la même thématique qui revient, et puis aussi une sensibilisation particulière sur le protoxyde d'azote, parce que malheureusement ils commencent à avoir l'âge entre 12 et 14 ans où ils peuvent en général ceux qui l'utilisent sont plus, ceux qui en font usage sont un peu plus vieux, mais c'est bien de sensibiliser avant quoi. Donc il y aura aussi une petite séquence sur le gaz hilarant quoi.
2: Trop bien. Enfin, trop bien. Pas pour le gaz hilarant, en tout cas, mais
3: non.
2: C'est bien de voir que vous soyez aussi mobilisé sur des collèges et des lycées pour aussi sensibiliser. Oui. C'est une bonne chose, comme vous disiez juste avant.
3: Alors, en sachant, pour revenir sur le collège Saint-Basile, c'est une demande du collège. Hein. C'est eux qui sont demandeurs, c'est pas nous qui sommes allés les voir. Alors, c'est dans les deux sens, des fois, on va les voir, mais là, pour le coup, c'est eux qui nous ont demandé. Quoi.
2: Mais c'est une bonne chose de pouvoir sensibiliser les personnes plus jeunes pour ce genre de choses. C'est une très bonne chose. En off, avant de commencer, je t'ai demandé si tu avais une idée de musique sur laquelle tu voulais finir. Est-ce que tu as une idée ou pas?
3: Oui, ça m'est venu entre temps. Donc, on va être dans le jazz un peu techno-électro. C'est un vieux morceau que j'aime beaucoup. Ça s'appelle, attention, High Tech Jazz.
2: Ok.
3: De Underground Resistance.
2: Ok. Et ben, on se quitte avec High Tech Jazz de. J'ai pas retenu le nom de la version.
3: Underground Resistance.
2: Avec de Underground Resistance. Et ben, merci à toi d'avoir été avec nous. Et puis, on se retrouve. lors des estivales du village de Aizé pour voir tout ce que vous avez fait.
3: Ça marche.
2: Au revoir.
3: Au revoir.

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1: C'est étrange, ces meneurs de grève sont tous bruns. Il n'y a pas un seul blond.
2: Les bruns sont une terrible menace, ils sont pires que les juifs.
1: Alors il faut s'en débarrasser.
2: Doucement, nous ne sommes pas pressés. Nous devons d'abord nous débarrasser des juifs, ensuite nous nous occuperons des bruns.
1: Nous n'aurons jamais la paix tant que nous n'aurons pas une pure race aryenne. Comme ce sera beau, la Tomenia. Une nation de blonds aux yeux bleus.
2: Et puis une race blonde en Europe, blonde en Asie, blonde en Amérique.
1: Un monde de blonds.
2: Dirigé par un dictateur brun.
1: Dictateur du monde.
0: Ah, on ne pouvait pas commencer cette chronique semaine de Festival de Cannes sans par cet extrait de ce film extraordinaire qui s'appelle Le Dictateur de Chaplin, évidemment. Vous l'aurez reconnu. Et oui, je pense que ce film aurait pu quasiment faire l'ouverture de ce festival tellement il est d'actualité. Alors, simplement pour, je dis ça simplement parce que voilà, on est au moment où sur les tapis rouges montent les stars en chiffonné comme on les connaît. Et pas pendant ce temps-là, il y a un certain Vincent Bolloré qui s'invite aussi au Festival de Cannes. D'une autre manière, en fait, hein. Un peu, il rejoue un peu le parrain version 2026, on va dire. Et encore, là, on est gentil en disant ça. En fait, il vient de racheter, ou il est en train de racheter, UGC, après celui de Canal+. Et on sait que ces deux mammouths, on va dire, liés au cinéma et en soutien à la création, sont des éléments importants et que la création cinématographique aujourd'hui est complètement conditionnée par des financeurs qui sont UGC, Canal+, et aussi d'autres dans ce sens-là, et France Télévisions, qui, comme vous le savez aussi, est en train d'être remis en cause avec la commission de parlementaires qui est menée par Monsieur Laloncle, qui est en train de voir comment on peut fusionner X et X choses par rapport au service public. Voilà, donc on est dans un contexte. Cannes ouvre, c'est évident, mais et là, on peut que féliciter et remercier les comédiens et les comédiennes qui se sont largement mobilisés et qui ont fait une tribune publiée dans Libération et je crois aussi dans Le Monde, dénonçant en fait cette mainmise de Bolloré sur maintenant la création du cinéma. Et quand on sait que certains députés avaient eu l'idée il y a quelques mois déjà de déposer un amendement sur le fait de privilégier avant tout les gros films, les grosses productions plutôt que les petites, et tout ce qui fait le monde de la création aujourd'hui, voilà. On peut quand même avoir quelques peurs sur comment on va devenir le monde de la création cinématographique avec un gouvernement qui serait porté par un certain Bardella. Voilà. Alors, faut savoir que Bolloré justifie en fait cette mainmise sur le cinéma et sur les autres formes. On parle de l'édition, hein, on peut parler d'édition, on peut parler d'un certain nombre de secteurs qui sont rachetés par la presse aussi, qui sont rachetés par Bolloré. Il est dans son projet qu'il appelle lui-même civilisationnel, donc ce qui veut dire qu'on est dans une logique, comme le faisait clin d'œil Chaplin dans son film, on est dans une logique où c'est une guerre de civilisation qui arrive, où il vaut mieux être blanc et aux yeux bleus qu'autrement. Voilà, donc c'était voilà, c'est en ouverture de cette chronique, en ouverture de cette semaine, cette 15 jours de cinéma à Cannes. Faut savoir que voilà, on a malgré tout derrière nous, je dirais, bout à bout, ces rachats à coups de milliards depuis maintenant quelques temps, où on sent qu'il y a un étau qui se resserre. Je parlerai de pieuvre noire, je mets ce mot, pieuvre noire qui se répand dans toutes les strates de notre démocratie, qui est en train de s'écrouler lamentablement. Et faut dire que pendant ce temps-là, la gauche, s'il reste quelque chose, s'étripe pour savoir qui sera le premier sur le fauteuil de président. Moi, je pense que là, aujourd'hui, il faut, ouais, au secours, ils sont fous, mais surtout, ils sont inconscients. Souvenez-vous de la COP 2021. L'espoir d'une préservation du vivant, des mesures phares contre le réchauffement de la planète. Bref, l'idée qu'il fallait que ça change, disaient les chefs d'État aux côtés des scientifiques. C'était une période sur laquelle une prise de conscience était que le réchauffement allait forcément aller à l'encontre du vivant. Et dans le vivant, il y a l'homme, évidemment. Eh bien, ce n'est pas si simple que ça, en fait. Parce que les mesures qui ont été prises à la COP 21, plus ça avance, elles fondent comme neige au soleil. Mauvais jeu de mots, je vous l'avoue, mais on est vraiment dans cette logique-là, on sent que voilà, les grandes idées de l'écologie aujourd'hui sont plutôt en régression, on bâillonne les initiatives, on empêche, et on empêche peut-être les riches d'être riches avec ces mesures écologiques, donc voilà, les riches ne peuvent que se révolter et faire en sorte qu'en fait, cette approche qu'on a aujourd'hui du climat, de ses conséquences, et bien qu'est-ce qu'on en fait, on les réduit. Et ça, c'est soutenu en plus, et malheureusement, on va dire, par une grande partie de la population qui est entretenue dans une insécurité civilisationnelle, on va dire, comme le dit Bolloré, c'est vrai qu'on a des sentiments d'insécurité qui font que on est plutôt en train de régresser qu'autre chose. Voilà. Alors, pour imaginer ce que je dis là, c'est, voilà, c'est une étude qui a été faite à un moment donné sur la question du plastique. Une étude sur le fait que, lors de la COP de 21, on avait prédit que, en 2040, on n'aurait plus du tout de plastique jetable dans les commerces, tout ça. Et on sent que là, on est en 2026. On avait un but en 2025 d'avoir 20% moins de production de plastique non jetable. Et voilà. Et on se retrouve, en fait, quand on est en dessous des 20%. Ça veut dire qu'en fait, toute l'industrie plastique qui est en place, bah, voilà, se met pas dans cette logique de se dire, on va arrêter les polluants majeurs. On va essayer de faire en sorte que on ait un peu des beaux jours devant nous. Eh ben non. A priori, c'est pas du tout ça. On est en train de, encore à nouveau, d'être dans des logiques de plastique, de le tout plastique. Hein. Les bouteilles et les emballages sont encore en haut des rayons. La réduction des 20%, on n'y est pas. Bref, tous ces éléments sont là, même dans le bio qui sont distribués dans la grande distribution, on trouve encore énormément de plastique. Voilà, on peut s'étonner des fois de voir des tomates ou des carottes bio sous un plastique, mais ça existe encore. Et a priori, ça existe vraiment, et c'est vrai qu'il y a une vraie alerte autour de ça de la partie scientifique qui font aussi que les particules de plastique qu'on retrouve en fait dans les océans, dans les airs, tout ça, et ben elles contribuent aussi, elles, au réchauffement de la planète parce qu'elles stockent en fait de l'énergie solaire. Donc voilà, ouais, tout ça cumulé dans un puzzle, voilà, on va tous crever la gueule ouverte, je pense, si ça continue comme ça.
3: Un yaourt dans un pot en poêle, une livraison de légumes dans une cagette en marbre pour remplacer une cagette en plastique. Ou encore, une barquette faite de glaçons. Ces affiches, qui jouent sur l'absurde, sont visibles dans les entrées de plus de 250 supermarchés en France et sur Internet. À la manœuvre, le syndicat de la plasturgie qui veut défendre le plastique. Apparemment, la campagne touche les consommateurs.
0: Alors c'est une chronique un peu noire, vous allez me dire, mais voilà, mais je reviens sur la loi du plomb, qui est loin d'en avoir, du plomb dans l'aile. Excusez-moi de dire comme ça, excusez-moi ce mauvais jeu quand on connaît la gravité du sujet, mais voilà. Le projet de loi d'urgence agricole qui est aujourd'hui débattu au niveau de l'Assemblée nationale, qui est aujourd'hui porté suite au mouvement agricole qu'on a connu en ce début d'année 2026, qui répond, on va dire, grandement aux lobbies agricoles, hein, qui sont soit porté par la FNSEA ou soit même par, je dirais, l'agroalimentaire. Voilà, cette loi d'urgence, elle est tellement d'urgence qu'on y met tout, c'est une espèce de fourre-tout. Et ce fourre-tout-là voit réapparaître la loi du plomb 2. Voilà, où on réintroduit à nouveau la question de l'interdiction des insecticides sur un certain nombre de produits qui est un insecticide.

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2: Bonjour à toutes et à tous et bienvenue dans les tartines sonores à 7h, 8h et 19h10. Et aujourd'hui, je suis avec François de l'association C'est Maintenant. Bonjour.
3: Bonjour.
2: Tu viens nous parler de la présence de l'association C'est Maintenant sur les estivales. Alors, avant d'en parler, est-ce que tu peux nous expliquer ce que c'est que l'association C'est Maintenant ?
3: Tout à fait. Donc, nous sommes une association de défense de l'environnement basée sur Annonay. Auparavant, on était un collectif. On s'est transformé en association fin 2024. Vraiment fin. Donc, on a dû avoir le statut, je pense, le 30 ou 31 décembre. Donc ça fait désormais environ un an et demi qu'on existe en tant qu'association. On agit principalement au niveau local, donc toute la problématique des déchets, et c'est une problématique importante sur Annonay. On est surtout intervenu pour faire enlever des dépôts sauvages, donc sur Talencieux. Des fois on sort un peu d'Annonay, donc là en l'occurrence le premier qu'on a fait enlever c'était à Talencieux, donc il y a eu quand même une assez bonne couverture média, des médias locaux. Il y avait plus d'une centaine de pneus, je crois que c'est beaucoup plus que ça même, qui étaient dans un ravin qui appartenait donc à une propriété privée, enfin qui était sur le terrain d'une propriété privée plutôt. Ça a mis un peu de temps, mais bon voilà, ça a été fait. Il y a eu aussi un dépôt chemin de Charlieu, donc à Annonay, derrière la piscine, qui a été en partie enlevé, mais bon. Je ne suis pas passé depuis un certain temps, mais a priori, il y a encore des choses à faire. Mais ça aussi, c'est, on va dire, ça en voie d'être fait. Et puis d'autres dépôts sauvages. En fait, voilà, on intervient surtout, enfin, entre autres, au niveau local pour les dépôts sauvages. On fait également de la sensibilisation au changement climatique. Donc ça, c'est les thèmes plus généraux. Enfin, c'est un thème plus général. Pendant longtemps, on a eu une présence sur le marché d'Annonay. Là, on y retourne de temps en temps. Donc, le samedi matin, on a un petit stand, une banderole. Voilà, on a nos t-shirts. Puis, on explique aux gens un petit peu la raison de notre présence sur le marché. Voilà, principalement. Voilà. Puis, on peut aussi agir sur des événements plus nationaux, relayer des pétitions, des choses comme ça. Voilà. Enfin, c'est l'environnement au sens large, quoi.
2: C'est ce que j'allais dire. On voit assez régulièrement quand même. Au marché d'Annonay, moi je sais que j'ai l'habitude de vous voir en général. Pour les estivales, du coup, vous allez y être présent et présente. Qu'est-ce que vous allez y faire quel est le but de la présence de l'association là-bas?
3: Alors, je ne voudrais pas trop dévoiler un peu ce qu'on va y faire. Je vais laisser un petit peu de surprise quand même. On est là principalement pour parler des déchets plastiques. Et donc, il y a toute une thématique qui a été faite autour de cette thématique plutôt, et tout un ensemble d'actions qui vont être faites autour de cette thématique. Donc, c'est en fait, l'idée, c'est de sensibiliser les jeunes, parce que les estivales, c'est destiné au jeune public, au plastique, comment le réduire, comment éviter d'en utiliser trop, voilà, d'une manière ludique. On avait fait ça déjà l'année dernière, toujours pour les estivales. Donc c'était pareil, c'était plus sur les déchets cette fois-ci en fait.
2: Ok.
3: Donc voilà.
2: Est-ce que tu pourrais nous expliquer rapidement ce que c'est que les estivales ?
3: Oui, alors c'est des animations qui ont lieu l'été. En général, c'est sur la place des Cordeliers, mais ça peut un peu s'exporter dans d'autres quartiers d'Annonay. À destination voilà des enfants jeunes publics, donc je sais pas, ça va de, je sais pas, 5 ans, 6 ans jusqu'à l'adolescence, peut-être 12, 13, 14 ans, voilà. C'est à peu près la tranche d'âge qui est présente. Donc il y a des jeux, beaucoup de choses ludiques en fait. Il y a aussi de la prévention sur certains risques que peuvent rencontrer les enfants ou les adolescents. Et puis il y a nous depuis l'année dernière, donc la sensibilisation à l'environnement. On n'est pas les seuls, il y a aussi eu un autre stand sur cette thématique, mais en gros c'est ça, quoi.
2: Oui, parce que c'est important même de sensibiliser dès le plus jeune âge à l'environnement, parce que c'est quand même eux qui vivront la planète plus longtemps que nous.
3: Oui, et puis c'est à cet âge-là qu'on normalement on prend de bonnes habitudes, quoi. En tout cas, à tous les niveaux, mais aussi au niveau de l'environnement et l'écologie.
2: Du coup, les estivales, c'est aussi c'est le même nom que c'est la même chose que le village de l'été, en fait.
3: Oui, c'est la même chose.
2: Ok.
3: C'est synonyme. Oui.
2: Ouais, pardon, dis-moi.
3: Non, non, rien.
2: Du coup, pendant du 29 au 10 juillet, vous serez là ponctuellement pendant le village de l'été ou
3: voilà, on sera là. Alors, on a des dates exactes. On sera là le 29 juin. On sera là le 30 juin aussi, le 1er juillet et le 10 juillet.
2: Okay.
3: En sachant que les trois premières dates, donc 29 juin, 30 juin et 1er juillet, c'est au Cordelier. Et le 10 juillet, c'est au Zodiac.
2: Oui, ne pas se tromper, parce que cette année, même l'année dernière, le village de l'été s'exportait dans les différents quartiers de la ville. Et oui, il ne faut pas se tromper. Pas venir aux places des Cordeliers, il n'y aura rien à ces jours-là. Du coup, avec des animations autour du plastique et de la sensibilisation autour du plastique, c'est ça?
3: C'est ça, tout à fait.
2: Est-ce qu'il y a d'autres choses que j'ai oubliées potentiellement que...
3: Non, on a d'autres événements prévus, mais ce sera peut-être l'occasion d'un futur passage dans les locaux de Radio DC.
2: Est-ce que tu veux nous en parler rapidement?
3: Je peux vous en parler très rapidement, effectivement. Comme tous les ans, on organise le jour mondial du nettoyage, donc l'anglicisme est plus connu, hein, le World Cleanup Day. Donc, comme son nom l'indique, c'est un événement qui est organisé au niveau mondial. Depuis le début du collectif, donc ça remonte à 5 ans, on l'organise. Donc tous les ans, enfin, juste une année on ne l'a pas fait, mais sinon c'est nous qui l'organisons. L'idée c'est de sensibiliser encore une fois les jeunes et les moins jeunes au ramassage pardon, des déchets. Donc le samedi matin, ça tombe en général lors de la journée du patrimoine, donc entre le 20 et le 22 septembre. On a nos sacs poubelles, nos pinces, nos gants, puis on va ramasser les déchets dans certaines zones définies à Annonay, en fait.
2: Ok.
3: Voilà.
2: Et c'est quoi le déchet que vous retrouvez le plus?
3: Beaucoup de déchets plastiques.
2: Ouais.
3: Ah, ça dépend des endroits où on est.
2: Ok. Hein,
3: mais beaucoup de déchets plastiques. Malheureusement, de plus en plus de bonbonnes de protoxyde d'azote. Ça,
2: ok.
3: C'est un vrai problème, mais c'est général, hein, c'est partout en France, ouais, c'est pas juste à Annonay. Beaucoup de canettes. Après, on peut identifier les fautifs, on va dire, en regardant les déchets, c'est assez facile.
2: Oui.
3: Voilà. C'est principalement ça, du plastique, des canettes. Ça peut être du jus de fruits ou de la bière, en fonction de l'âge de la personne qui l'a acheté. Voilà, c'est tout ça. Pas mal aussi, ça c'est plus surprenant, de jeux à gratter.
2: Ok, il y a beaucoup de jeux à gratter qui sont jetés.
3: Voilà, ça m'a surpris au fait. J'ai marqué ça parce que j'ai vu aussi les ramassages à Davézieux et puis à Annonay, bien sûr. Et certains endroits, on en voit beaucoup. Oui. Donc voilà, okay. Principalement.
2: Vous avez autre chose qui est prévu potentiellement bientôt
3: Alors oui, je ne devrais pas en parler parce que ce n'est pas ouvert au public en fait, mais j'en parle comme ça rapidement.
2: Ok.
3: Juste pour information, le 23 juin, on a été convié par le collège Saint-Basile.
2: Ok.
3: Pour un stand d'information, mais là c'est uniquement à destination des collégiens qui sont dans l'établissement. Ouais. Donc on aura un petit stand d'information pendant 2 heures pour expliquer encore une fois sur les déchets, parce que c'est toujours un peu la même problématique, la même thématique qui revient, et puis aussi une sensibilisation particulière sur le protoxyde d'azote, parce que malheureusement ils commencent à avoir l'âge entre 12 et 14 ans où ils peuvent en général ceux qui l'utilisent sont plus, ceux qui en font usage sont un peu plus vieux, mais c'est bien de sensibiliser avant quoi. Donc il y aura aussi une petite séquence sur le gaz hilarant quoi.
2: Trop bien, pas enfin, trop bien, pas pour le gaz hilarant en tout cas, mais
3: non.
2: C'est bien de voir que vous soyez aussi mobilisé sur des collèges et des lycées pour aussi sensibiliser. Oui. C'est une bonne chose, comme vous le disiez juste avant.
3: Alors en sachant, pour revenir sur le collège Saint-Basile, c'est une demande du collège, hein. C'est eux qui sont demandeurs, c'est pas nous qui sommes allés les voir. Alors c'est dans les deux sens, des fois on va les voir, mais là pour le coup c'est eux qui nous ont demandé quoi.
2: Mais c'est une bonne chose de pouvoir sensibiliser les personnes plus jeunes pour ce genre de choses, c'est une très bonne chose. En off, avant de commencer, je t'ai demandé si tu avais une idée de musique sur laquelle tu voulais finir. Est-ce que tu as une idée ou pas?
3: Oui, ça m'est venu entre temps. Donc on va être dans le jazz un peu techno-électro. C'est un vieux morceau que j'aime beaucoup. Ça s'appelle, attention, High Tech Jazz.
2: Ok.
3: De Underground Resistance.
2: Ok, et ben on se quitte avec High Tech Jazz de, j'ai pas retenu le nom de la version.
3: Underground Resistance.
2: Avec de Underground Resistance. Et ben merci à toi d'avoir été avec nous. Et puis on se retrouve lors des estivales du village de Aizé pour voir tout ce que vous avez fait.
3: Ça marche.
2: Au revoir.
3: Au revoir.

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2: L'heure du journal avec vous, Mathis Slimano, et à la une, ces effusions de joie à Abidjan.
4: Et beaucoup de personnes cette nuit dans les rues de la capitale économique de la Côte d'Ivoire pour célébrer le retour parfait des éléphants à la Coupe du Monde après 12 ans de disette. 1-0 contre l'Équateur, victoire sur la plus petite des marges, mais pour la plus grande joie des supporters ivoiriens.
2: Dans le reste de l'actualité, Mathis, le Fonds monétaire international, le FMI, envoie une mission au Sénégal.
4: Elle est attendue dès aujourd'hui à Dakar, objectif reprendre les discussions avec le pouvoir sénégalais sur la dette du pays dans un contexte budgétaire inédit et alors qu'un nouveau gouvernement vient d'être nommé. Le Sénégal est la grogne des étudiants qui pourrait reprendre après les manifestations de février dernier. En cause, la décision du conseil académique de maintenir la suspension des amicales étudiantes. À suivre aussi les épreuves du bac qui ont commencé en Côte d'Ivoire et la galère des étudiants venant des quartiers détruits d'Abidjan. Enfin, en Guinée, trouver de l'essence dans le nord du pays devient une gageure.
2: Ce n'était pas gagné, mais ils l'ont fait, Mathis. Les Ivoiriens s'adjugent leur première victoire au Mondial.
4: Et pourtant dominé par l'Équateur en première période, qui s'est conclue par un 0 partout, les éléphants ont ensuite élevé leur niveau de jeu. Le tout dans un stade de Philadelphie largement acquis à la sélection équatorienne. Un stade climatisé en toute fin de match, alors qu'on se dirigeait vers un match nul. But d'Amad Diallo, l'attaquant de Manchester United, rentré à l'heure de jeu qui délivre la Côte d'Ivoire à la 90e minute. Une première victoire après 12 ans de disette de Coupe du Monde célébrée comme il se faut à Abidjan, où les supporters ont bravé la pluie jusque tard dans la nuit pour communier. Notre correspondant Molamine Sissavané a suivi le match avec des supporters dans un maquis de cocody à la Riviera.
5: Alors qu'on joue le temps additionnel, les supporters ivoiriens massés devant les trois écrans du maquis La Merveille réclament à corps et à cri le coup de sifflet final. Coup de sifflet final qui fait exulter tout le monde dans Roxane.
6: Beaucoup de stress dès le début, des actions manquées et à la fin vraiment Amad qui nous a libérés, super heureuse. On va gagner l'Allemagne, on va gagner le Curaçao. Je suis sûre que la Côte d'Ivoire ira super super loin.
5: Charles Zindo, autre supporter, a lui aussi retrouvé la confiance. Confiance qui a été éprouvée mais jamais perdue en réalité.
7: Dans les premiers instants, c'est vrai, on a eu peur sur certaines actions, mais on est confiant, c'est que c'est les éléphants. On peut trébucher mais on ne peut pas tomber. Jamais. Je suis vraiment content ce soir. Et dit qu'à la dernière minute, ça nous rappelle un peu le Mali.
5: Celui qui est resté serein durant toute la rencontre, malgré les hauts et les bas, et malgré la qualité de l'Équateur, c'est Aymar Rachi, triomphant parmi ses amis.
8: Jouer en première mi-temps, sans Inao, sans Amad Diallo, je suis confiant qu'on va gagner. C'est le même scénario qui s'est passé contre la France. Mes amis qui étaient là étaient craintifs, et je leur disais qu'on allait gagner 1-0, et Amad Diallo allait marquer.
5: En empochant ces trois points précieux, les éléphants galvanisent tout le pays derrière eux pour réaliser une sortie de poule historique. Molamine Sissavané, Abidjan, RFI.
4: Et les Ivoiriens qui rejoignent ainsi l'Allemagne en tête du groupe E, la Mannschaft, qui a été sans pitié face au petit poussé Curaçao, étrié 7-1. À noter également la défaite, la lourde défaite aussi pour la Tunisie, battue 5-1 par la Suède. À suivre ce lundi, l'entrée en lice du Cap Vert qui aura fort à faire face à l'Armada espagnole, coup d'envoi 16h, temps universel. Puis à 19h TU, Belgique, Égypte, au Lumenfield de Seattle. RFI 6h34. À Dakar, une mission du Fonds monétaire international attendue à partir d'aujourd'hui dans la capitale sénégalaise et jusqu'à la fin de semaine, avec pour but la reprise des discussions avec le Sénégal, des discussions sur la dette du pays. Il n'y en avait plus depuis le mois de février. Le Sénégal traverse une crise budgétaire sans précédent et alors que le chef de l'État vient de nommer un nouveau gouvernement, le débat reste vif sur l'intérêt ou non de restructurer la dette nationale. RFI Dakar, Léa Lisa Vesterov.
2: Conduite par la chef de mission du FMI pour le Sénégal, Mercedes Vera Martin, et accompagnée de plusieurs économistes, l'objectif de cette visite est surtout technique. Après plus de 4 mois sans échange entre Dakar et Washington, il s'agit de vérifier un certain nombre de chiffres. Et d'abord, le niveau réel de la dette publique, estimé à 132% du PIB, mais aussi les mesures correctrices qui ont été prises par les autorités pour éviter que le Sénégal puisse à nouveau emprunter de façon opaque. En ce sens, l'emprunt de 650 millions d'euros via des montages financiers complexes appelés Total Swap Return pourrait être abordée avec l'équipe technique du FMI. Autre question à l'ordre du jour, le besoin exact de financement du Sénégal pour honorer le remboursement de sa dette publique et de ses intérêts dans les 12 prochains mois, mais aussi le montant précis des recettes de l'État. Alors que la croissance initialement prévue à 5% a été revue à la baisse à 2% et que le contexte international avec la crise en Iran et un prix du pétrole qui flambe pèse lourdement sur le budget de l'État. Autant de chiffres et de questions techniques qui auront un impact dans un second temps sur la possibilité ou non pour le FMI de reprendre un programme avec le Sénégal. Léa Elisa Westerhoff, Dakar, RFI.
4: RFI et France 24 recevaient tout à l'heure l'ex-premier ministre du Sénégal, Ousmane Sonko. Vous l'avez peut-être suivi, l'interview est à retrouver sur RFI.fr. On reste au Sénégal avec ce regain de tension entre la communauté étudiante et les autorités. Le collectif des amicales de l'université Cheikh Anta Diop de Dakar annonce rompre le dialogue avec les autorités universitaires et la reprise de son plan d'action dès ce lundi. En cause, la décision du Conseil académique de maintenir la suspension des amicales, alors que depuis février, un dialogue social était engagé pour sortir de la crise, une crise née des émeutes autour de la réforme des bourses, des émeutes qui avaient coûté la vie à l'étudiant Abdoulaye Ba. Écoutez à ce propos Abdoulaziz Guissé, il est le président de la commission sociale de l'amicale suspendue de la faculté de sciences économiques et sociales.
0: Depuis la suspension des amicales, les étudiants de l'UQAD vivent un véritable calvaire. Entre les notes gelées, les problèmes liés aux sélections en master, les étudiants n'ont plus de voix pour porter leurs revendications. Donc certains étudiants préfèrent abandonner, d'autres même redoublent l'année. Malheureusement, la question des bourses n'est toujours pas réglée. Après nous avoir suspendu, les autorités ont imposé leur propre réforme sur cette question. Et aujourd'hui, elles semblent vouloir reproduire la même démarche en cherchant à décider elles-mêmes de ce qui vont représenter les étudiants ou non. Nous avons toujours privilégié le dialogue et nous espérons que cette fois-ci, les autorités feront le nécessaire pour nous écouter, pour qu'on puisse régler définitivement les problèmes. Elles doivent laisser les étudiants le soin de choisir eux-mêmes leurs représentants.
4: Les propos recueillis par Juliette Dubois. 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Direction à présent le Mali. Cela fait près d'un mois et demi qu'ont débuté les enlèvements d'opposants politiques par la sécurité d'État, à commencer par Muntaga Tall, avocat engagé pour la démocratie, enlevé chez lui dans la nuit du 2 au 3 mai par des hommes armés et cagoulés.

0: porté par l'imam Diko. Il dénonce, écoutez, une stratégie de terreur.
1: Les autorités de la transition du Mali sont en train de mettre en place une stratégie de terreur pour étouffer tout débat, toute contradiction, faire peur aux opposants. C'est la raison pour laquelle elle procède à des enlèvements, à des séquestrations. On a vu le 25 avril une attaque sans précédent dans l'histoire de notre pays. Les autorités de Bamako essaient de faire porter le chapeau à ces acteurs politiques en les liant aux terroristes. Alors qu'aujourd'hui, les autorités de Bamako n'ont pas réussi à présenter une preuve factuelle qui lie ses opposants arrêtés, séquestrés aux événements du 25 avril. Donc c'est de la propagande, c'est créer une terreur au sein du Mali et dans la classe politique. Personne n'est dupe de ce jeu et l'opposition politique s'organise autrement pour faire en sorte que l'éveil de conscience des Maliens soit une réalité et surtout pour présenter les failles d'une gouvernance sans fin, d'une transition sans limite qui perdure et qui n'a pas de cap.
0: Propos recueillis par David Bachet. Près de 330 000 candidats qui planchent depuis ce matin sur les épreuves écrites du baccalauréat. En Côte d'Ivoire, est difficile peut-être de se concentrer après la victoire des éléphants au mondial. Difficile, il l'est encore plus, ce baccalauréat pour plusieurs centaines d'élèves de terminale vivant dans des quartiers récemment démolis dans plusieurs communes d'Abidjan. Correspondance sur place de Benoît Almeraz qui s'est rendu près du phare de Port-Boué, une zone en partie déguerpie il y a moins d'une semaine. Écoutez.
2: Mariam a 20 ans, elle passait les oraux de son bac de comptabilité quand les bulldozers ont rasé sa maison.
3: Tout d'un coup, j'ai vu une dame qui courait. Elle m'a dit que nous, il y a des machines qui arrivent vers nous. J'ai couru, je n'ai pas trouvé mon papa. Que j'ai vu une machine sur la maison, j'ai commencé à pleurer. J'ai perdu mes cahiers, tous mes affaires.
2: L'élève de terminale se dit paniquée. Elle a trouvé refuge chez une voisine avec 5 autres camarades de classe. Ils sont 18 au total à partager 2 chambres et 1 salon. Ramatou les accueille. Pour elle, les révisions sont impossibles dans ces conditions.
4: Tout le monde est traumatisé. Franchement, travail là, c'est pas trop ça.
5: 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Fait, le monde est à refaire, à revoir. Trop sombre, trop clair, tu l'affirmes. Ton étrave croit ouvrir de nouveaux territoires, là où des hommes comme toi l'ont fait déjà depuis 1001 fois, là où l'immense aussi s'est refermé sous ce tombeau des étoiles. Tourne le temps, son hélice sous la barque de la vie l'a fait avancer, et tu ne la sens pas passer, pas plus qu'une coque sur l'eau vers cet horizon qui semble ne pas devoir finir. Alors faut-il partir ? L'un est-il mieux que l'autre? À chacun ses voyages. L'ennui nous porte au port, nous changeons comme un nuage. Fait, le monde est à refaire. Vent, nous croyons être, alors que nous ne sommes que girouettes. Vent, nous croyons être pour donner d'autres formes. Nous passons comme lui. Le monde reste. Et que changeons-nous ?

paraît que les hommes naissent libres et égaux.

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1: 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L'émission culturelle qui part à la découverte de toutes les formes d'art, de la peinture au patrimoine industriel, dans les musées, des expositions, près de chez vous. Je vous emmène au Musée Champollion, à Vif, à l'exposition temporaire Les Reflets du Nil, pour découvrir une cinquantaine d'objets dans un parcours aux reflets du Nil, berceau de la civilisation égyptienne, du monde antique aux rives d'aujourd'hui, jusqu'au 22 novembre 2026.
2: C'était la volonté de rentrer dans une programmation plus large du département en thématique avec l'eau.
3: Oui.
2: Comment on valorise l'eau sur le département, parce que bah, forcément c'est quelque chose de précieux. Et de le transposer bah, dans le musée de Champollion, bah, forcément il fallait parler du Nil.
3: Effectivement, le département de l'Isère propose des thématiques auxquelles se raccrochent la plupart des musées du réseau.
1: Caroline Dugan, conservatrice et directrice du musée Champollion.
3: Et cette année, nous avions envie de parler des usages de l'eau, de la pénurie d'eau, des enjeux écologiques. Et de parler du Nil au musée Champollion, c'était une évidence. Mais nous voulions proposer une vision contrastée du Nil. Pas simplement une exposition où nous aurions présenté des antiquités égyptiennes et le rapport des Égyptiens anciens au Nil, mais une promenade sur le temps long. Voilà, donc c'est vraiment une invitation à naviguer sur le Nil. Et la scénographie s'y prête.
2: Tout à fait. Dès qu'on arrive, on est déjà accueilli par une petite barque dans laquelle on a envie de s'asseoir et de se laisser embarquer par le courant du Nil.
3: Et c'est une felouque photo. On peut s'asseoir sur la felouque, on peut se prendre en photo avec ce paysage des bords du Nil qui est juste à l'arrière. Et effectivement, on a les pieds dans l'eau avec voilà, ce projecteur EFEO qui nous accompagne. Et on va naviguer sur le Nil de l'aube jusqu'au crépuscule. Voilà, pour les ambiances colorées.
2: Et le but, c'était vraiment dans cette exposition temporaire de traverser le Nil aussi dans les époques de l'Égypte ancienne jusqu'à aujourd'hui.
3: Oui.
2: Et c'est ça qui est intéressant parce que du coup, ça nous permet aussi de se dire bah, quel est notre rapport au voyage, au transport, à l'eau, et de voir comment les autres civilisations faisaient et puis nous, comment on se comporte. Et puis finalement, de voir si on peut prendre des usages, les transposer ou en tout cas des célébrations autour de l'eau.
3: Tout à fait. C'est tout à fait ça. On avait vraiment envie de proposer cette découverte aux visiteurs, des représentations du Nil depuis l'Antiquité jusqu'à aujourd'hui, mais aussi de susciter des questionnements sur les usages de l'eau. Et le cas du Nil est parfait pour cela, puisqu'en fait, la crue du Nil a perduré jusqu'en 1964. Donc tu vas voir que dans l'exposition, on aborde des permanences, des usages qui se transmettent d'une époque à une autre. Et puis aussi des ruptures, hein, et des ruptures très contemporaines. On parle aussi des enjeux géopolitiques, du partage de l'eau, qui sont des sujets très importants. Et ce voyage, il est permis par le dialogue, le contrepoint, de différents objets. C'est-à-dire qu'on a emprunté à des musées nationaux, des musées régionaux, des antiquités égyptiennes qu'on présente en parallèle avec des peintures de l'époque moderne ou encore des photographies de l'époque contemporaine. Démarche qu'on a eue dans cette exposition, c'est-à-dire que dans le cadre de l'année de l'eau, on a tenu à ce que la conception de cette exposition et sa réalisation soit qu'on s'est assigné un objectif de réutilisation des vitrines que l'on avait, des éléments mobiliers qu'on utilise, des dispositifs de décor, de projection, et on a travaillé avec une scénographe qui a recherché des matériaux qui soient les moins polluants possibles, qui s'est renseignée sur l'usage des encres, des matériaux pour reproduire nos graphismes. Et donc c'est une démarche qu'on a tenue en main pour tout le projet et sur laquelle voilà, on tient aussi à communiquer parce qu'elle fait partie des efforts des musées pour participer à l'effort collectif en ce domaine.
2: Dans la préservation de l'environnement, et l'eau en fait partie.
3: Et Et à travers ces parallèles, on voit voilà, entre la tombe d'Ipuy, où tu vois ici des pêcheurs qui lèvent leur filet, et puis une photographie qui a été prise il y a quelques années sur le Nil, on voit vraiment la permanence des pratiques ici pour le cas de la pêche. Mais aussi dans les usages de l'eau pour la consommation, de l'eau pour l'irrigation des cultures. Donc nous faisons dialoguer les objets empruntés avec une collection de cartes postales qui est conservée au musée, qui montre très bien que certaines pratiques ont perduré à travers les siècles, voire à travers les millénaires. Donc la première section, elle balaye vraiment une période chronologique très large, mais elle montre aux visiteurs la préciosité, en fait, tout simplement, de l'eau et ce qu'elle permet à travers les siècles. Dans l'Antiquité égyptienne, c'est une notion qui est éclatante, puisque le milieu nilotique est foisonnant, c'est le milieu de la vie, le milieu de la verdeur, et il est très bien représenté comme tel dans les tombes notamment. Donc on a choisi voilà, cette représentation parce qu'elle est très éclairante, et on voit effectivement les poissons, les oiseaux, le lotus et le papyrus, qui sont deux plantes emblématiques de l'Égypte. Et dans les vitrines, on présente des objets qui représentent des animaux dont les Égyptiens ont observé les comportements et qu'ils ont interprétés.
2: Et on sait qu'en Égypte, de toute manière, on avait aussi la représentation des dieux avec des têtes d'animaux. Donc du coup, il y avait des transpositions aussi entre l'animal et la symbolique de l'animal, oui, à travers le dieu ou la déesse qui allait être représentée par un animal.
3: Oui, voilà, toute la théologie puise son inspiration dans l'observation du vivant et essentiellement, effectivement, du milieu nilotique, qui est le milieu de la vie, par opposition avec le milieu désertique qui est si proche. Donc ici, voilà, dans cette vitrine, tu as des prêts, par exemple, du musée des Confluences à Lyon, du musée des Beaux-Arts de Lyon ou du musée du Louvre, qui montrent voilà, des représentations d'animaux dont les comportements ont un sens pour les Égyptiens anciens. Mais on balaye une période chronologique très large, hein, puisqu'on va de la préhistoire égyptienne, avec cette palette à phare en forme de tortue, jusqu'à l'époque romaine, pour cette petite oie. Qui est représenté avec une figurine d'Harpocrate. Et de la même manière, dans la vitrine où on présente des vases, il y a presque 5000 ans qui séparent des vases de la préhistoire égyptienne, comme ce vase Nagada et le vase de la période islamique.
2: Oui, parce que dans tous les cas, pour pouvoir transporter l'eau, on est bien obligé d'avoir un contenant. Donc là, ça montre l'évolution des vases avec des formes différentes, avec des petites poignées ou pas pour pouvoir les porter. Mmh. Mais dans tous les cas, l'usage restera toujours dans cette transposition.
3: C'est ça. Et on présente voilà, ces objets en parallèle d'une peinture du 19e siècle et puis de cartes postales qui montrent que la figure du porteur d'eau reste un motif qui est représenté depuis l'Antiquité égyptienne d'ailleurs jusqu'à la période de l'orientalisme, parce que les porteuses d'eau deviennent un sujet qui plaît beaucoup aux voyageurs qui découvrent l'Égypte, ou les porteurs d'eau, les sakas, que l'on représente en gravure ou en carte postale par la suite. Voilà, donc des motifs récurrents, mais qui montrent l'importance de ce transport de l'eau des rives du Nil jusqu'aux citernes, jusqu'aux habitations.
2: Ouais, et puis on est toujours
3: la subsistance de la population.
2: On est toujours dans le musée Champollion, donc on s'imagine aussi lui quand il est allé en Égypte, il a eu aussi ce rapport-là à une découverte d'une civilisation contemporaine de son époque qui n'était pas la même usage qu'à Paris ou à Grenoble ou à Vif. Il y avait encore des porteurs d'eau, il y avait encore tout ça. Donc ça fait aussi des clins d'œil là-dessus sur les différences de civilisation, même à l'instant T, ce qui est encore le cas aujourd'hui, qui fait du coup la diversité culturelle quand on voyage, c'est ce qu'on va découvrir dans ces traditions et dans cette continuité. Où chacun, de par les usages, vont s'adapter à un lieu.
3: Oui, alors Champollion effectivement a fait ce voyage, et donc on a fait figurer quelques citations pour jalonner le parcours, des épisodes de navigation, des expériences ratées. Il a voulu manger un crocodile, bon, ça s'est pas avéré être une bonne affaire, le crocodile a tourné, et ça permet de faire des contrepoints, et c'est vraiment le sens du musée Champollion, c'est aussi de parler de l'Égypte à différentes périodes.
2: Oui.
3: la vision que l'on a de l'Antiquité égyptienne au XIXe siècle et celle que l'on a aujourd'hui, et la découverte de l'Égypte au XIXe siècle et la découverte qu'on peut en faire aujourd'hui quand on voyage dans ce pays.
2: Tout à fait. Il y a des lieux communs, et donc du coup, là, après, on arrive sur la statuette d'Ibis. Et donc ça reste quand même emblématique, hein, parce qu'on est d'un côté sur une divinité et en même temps sur un animal. Ça reste des représentations dans l'imaginaire collectif qu'on a tous. On est accueilli par cette statuette qu'on honore de par sa sagesse.
3: Oui, c'est vraiment un très bel objet qu'on a la chance d'exposer grâce à la Fondation Gandur à Genève qui nous l'a prêté. Et effectivement, ça faisait partie des images qui s'imposaient à nous et je pense que les visiteurs l'ont également. Et à la fois, avec cet ibis, on peut dire beaucoup de choses parce que les ibis ont déserté les rives du Nil et aujourd'hui, on n'en voit plus guère. Donc ça nous fait aussi réfléchir sur la présence et la disparition ou la menace qui pèse sur certaines espèces. Puisque bien sûr ici on parle d'un temps très long, depuis l'Antiquité jusqu'à nos jours.
2: Oui, puisque c'était la représentation du dieu Thoth.
3: Du dieu Thoth, du dieu de l'écriture, effectivement.
2: Donc en clin d'œil avec Champollion, puisque c'est lui qui le déchiffreur des hiéroglyphes aussi.
3: Ça, c'est un beau clin d'œil. Donc par la suite, dans cette exposition, on va aborder différentes thématiques. Bien entendu, les cultes et les religions, puisque le rapport au Nil va évoluer en fonction des civilisations, mais il reste fondamental. Donc on voulait commencer avec une reproduction de l'hymne à Api, qui permet de comprendre à quel point la crue était attendue, mais aussi redoutée, et qui permet de comprendre comment se structurent tous ces cultes autour de l'attente de la crue, qui vraiment va scander le temps égyptien. C'est le début de la nouvelle année, c'est la crue qui rythme le temps, qui fait démarrer les trois saisons égyptiennes. Et donc ce texte est fondamental.
4: Reflet sur le Nil a été pensé pour un public familial.
1: Emmanuel Iberny, chargé de l'action culturelle au musée Champollion.
4: Mais aussi pour un public un petit peu de spécialistes. Et on a voulu aussi faire la part belle aux enfants. Donc en parallèle de l'exposition, dans différents espaces de l'exposition, vous avez des petits cartels qui leur sont dédiés. Ils ont un livret-jeu qui est distribué gratuitement pour qu'ils puissent évoluer dans l'exposition, découvrir les informations clés tout en s'amusant. Et on a mis des manipulations au sein de l'exposition pour qu'aussi il y ait un petit côté tactile, un petit côté recherche qui plaît souvent aux enfants. Par exemple, la première manipulation dans la première salle est une représentation d'une mosaïque romaine qui représente le milieu nilotique. Et ça permet de montrer que les Romains, les artistes de Pompéi en l'occurrence, représentent le Nil, mais à leur manière aussi. Donc ils savent qu'il y a des crocodiles, mais ils n'ont peut-être pas vu de crocodile, donc ils le représentent d'une manière un petit peu particulière. L'hippopotame, on leur en a fait une description peut-être un peu féroce. On a un hippopotame un petit peu agressif, on va dire.
5: Et un peu déformé qui ressemble à un chien.
4: Voilà, un peu effrayant avec ses dents. Voilà, on a une espèce de canidé, on ne sait pas très bien ce que c'est. Enfin voilà. Donc c'est pour montrer aussi cette représentation, cette vision des artistes romains qui ne connaissent pas ce milieu. A contrario, dans la même salle, vous avez une représentation donc, de la tombe d'Ipoui qui montre la vision des Égyptiens sur leur propre milieu. Donc c'est intéressant de faire le parallèle. Et en même temps, cette mosaïque de Pompéi est un magnète. Et donc les enfants peuvent remettre les fleurs et les animaux sur la mosaïque pour la recomposer complètement.
2: Ouais, très ludique, du coup ça permet de regarder vraiment dans le détail, parce que souvent les enfants ils passent un peu trop vite, et là du coup ça permet de regarder le détail de la forme pour le mettre au bon endroit, pour le déplacer et le réintégrer dans la fresque, dans la mosaïque.
4: Oui, tout à fait, c'est une proposition de notre scénographe qui la marche très bien avec la mosaïque de Pompéi. De toute manière, dans la scénographie de cette exposition, on a voulu quand même quelque chose d'un peu immersif. alors avec nos moyens et pas non plus que immersif sans contenu, mais on voulait quand même que le visiteur voyage au bord du Nil. Donc on a des végétaux naturalisés, on a le banc felouk, on a ces grandes photos qui sont quand même d'un format qui permet vraiment de prendre de l'ampleur.
6: La taille du mur en entier.
4: Voilà, exactement. On a des endroits où il y a du filet pour évoquer le filet de pêche. Et puis dans la dernière salle, il y a ce salon oriental qui permet de se dire qu'on est sur une felouk, tranquillement, en train de siroter un thé ou un carcadé, tranquillement, en train de regarder quelques livres. Pour compléter l'exposition et le propos de l'exposition, parce que vous l'avez compris, on parle du Nil à travers les âges. C'est un fleuve très long, 6700 km au moins, sur des millénaires. On ne peut pas brasser tous les sujets, hein, c'est trop ambitieux. Et donc, à la fin du parcours, on a installé ce petit salon.
7: Oui, et puis dans la scénographie, on a des petits voiles qui sont sur le dessus. Donc, on a l'impression de rentrer un peu dans une tente. On a les petites lanternes. On a voilà, toutes ces petites banquettes qui donnent vraiment l'invitation de venir s'asseoir, très clairement.
4: C'est fait pour.
7: Et puis, ces ouvrages... Et ces ouvrages, c'est vrai que ce qui est intéressant, c'est qu'il y en a autant pour les enfants avec des BD que des choses qui vont être plus sur des voyages poétiques et philosophiques, le spirituel sur les bords du Nil.
4: Oui, c'est vraiment l'idée d'avoir une sélection et la médiathèque a fait la sélection par elle-même. On ne l'a quasiment pas aiguillée, on a juste dit le thème de l'exposition et ils nous ont fait une très belle sélection qui permet de feuilleter et de se dire qu'il y a autre chose, on peut aller plus loin. Les trois salles qu'on consacre au Nil, c'est trop peu en fait. C'est trop peu. C'est une entrée en matière.
7: Un aperçu. Qui permet justement de se rendre compte qu'en fait, c'est une thématique qui est très vaste. Exactement. Et en fait, de le prendre sous le prisme de... évidemment, on est au musée Champollion, donc on fait le prisme entre l'égyptologie et le Nil qui nous permet de déambuler, de boire, de manger, de faire plein de choses. C'est le fil conducteur, mais bleu finalement, entre... Jean-François Champollion, quand il a fait la découverte des hiéroglyphes et qu'après il allait en Égypte, et le monde contemporain de comment on conserve l'eau, comment on agit, comment on vit autour de l'eau.
4: Oui, tout à fait. Et puis, il faut se dire que Champollion, sa vision de l'Égypte, il l'a faite à partir du Nil aussi. Quand il a voyagé sur le Nil, il l'a voyagé sur un bateau, qui était le moyen de transport le plus adéquat. Pendant longtemps, ça a été un des rares moyens de transport efficaces pour traverser le pays. Et il ne connaît pas les sites qui sont dans le désert, parce qu'il existe des sites archéologiques, naturels, dans le désert. Mais il s'est contenté de ceux qui sont aux abords du Nil. Il s'est concentré sur cela parce que c'est ceux qu'on connaissait le mieux, que les explorateurs. Voilà. Il a fait un cheminement en lien en fait avec le cheminement de la campagne d'Égypte, hein, c'est-à-dire qu'il est allé sur les sites qui avaient été foulés par l'armée napoléonienne, par les scientifiques de la campagne d'Égypte, et il a repris un peu ce parcours-là. Mais au fil du Nil. Il voyageait avec ce bateau et il a fait l'expérience de la navigation sur le Nil. Là, c'était vraiment se focaliser sur le Nil et la relation qu'entretiennent les Égyptiens avec ce fleuve.
8: Au sein de la si précieuse collection bouquins de chez Robert Laffont,
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8: Existe une série d'anthologies de textes de voyage. Elle vient de s'enrichir d'un volume confectionné par Alain Ricard, Voyage de découvertes en Afrique, qui regroupe des textes autour des quatre grands fleuves du continent, le Congo, le Zambèze, le Niger et le Nil. Le Nil, fleuve par excellence de l'Égypte, le Nil, fleuve du Caire, où nous nous trouvons. Où se situe la source du Nil? La question a hanté les esprits depuis la plus haute antiquité. Selon l'historien grec Hérodote, le fleuve Nil serait peut-être un affluent du fleuve Niger. L'empereur romain, Néron, expédie en Nubie deux centurions, mais le mystère demeure. Et ce n'est qu'au milieu du 19e siècle que les Anglais, colonisateurs de l'Afrique orientale, résoudront la question. L'extravagant Burton et l'opiniâtre Speke affirmeront sur le terrain que le Nil provient pour l'un du lac Tanganyika et pour l'autre du lac Victoria. Et le 28 juillet 1862, John Hanning Speke touche aux chutes Victoria. Il écrit « L'expédition avait désormais atteint son but. Je voyais l'antique Nil surgir du Victoria Nyanza. Je m'assurais que, selon toutes mes prévisions, ce grand lac donne naissance au fleuve sacré sur lequel a flotté Moïse enfant. Sur la rive orientale du lac, il y a autant d'eau, peut-être même davantage que sur la rive opposée. Son extrémité la plus reculée, qui forme après tout le vrai point de départ du Nil, donne au fleuve, mesuré en ligne droite, l'étonnante longueur de 34 degrés, soit plus de 2300 milles, ce qui dépasse la 11e partie de la circonférence du globe.
3: Nous avons tenu à exposer des œuvres qui sont moins attendues,
6: oui,
3: mais qui nous parlent au musée Champollion. Ce sont des œuvres occidentales qui montrent à quel point la vision que l'on avait de l'Égypte était empreinte de la connaissance de la Bible. Donc ici, tu vois une majolique qui nous a été prêtée par le musée de la Renaissance à Écouen, et puis une peinture d'un artiste vénitien, Giuseppe Zais, du XVIIIe siècle. Donc à chaque fois, l'épisode est bien reconnaissable. Hein. C'est Moïse sauvé des eaux. Mais bien entendu, chaque artiste représente cet épisode avec ses connaissances dans le contexte de son époque.
7: Oui, parce qu'on remet, on transpose finalement, en tout cas les Européens vont transposer leur habitation avec des maisons, avec des toits, etc., qui vont pas être la même manière d'habiter autour du Nil. Même la manière dont les femmes sont habillées ou autre, c'est totalement transposé. Et c'est rigolo de pouvoir en effet voir que l'imaginaire, alors l'histoire, c'est la même. On trouve le bébé Moïse dans l'eau et on le prend pour aller sur la berge, mais pour autant, la manière dont, dans le tableau ou dans la majolie, on retrouve vraiment des éléments qui sont très, presque romantiques.
3: Oui.
7: Et pas du tout méditerranéen.
3: C'est ça, c'est ce que je trouvais intéressant à évoquer pour les visiteurs. C'est-à-dire que la vision qu'on a de l'Égypte à cette époque, elle est vraiment conditionnée par ces épisodes de la Bible. Et c'est transposable. Donc, effectivement, quand on regarde cette majolique, on a plutôt l'impression de voir les bords de la Loire ou les bords de l'Isère qu'un paysage nilotique. Si on considère cette peinture du XVIIIe siècle, on y voit des sapins, on y voit une végétation qui n'est pas du tout celle des bords du Nil.
6: Non, il n'y a pas de palmiers.
3: Voilà, il n'y a pas de palmiers, il n'y a pas de papyrus. Et à la fois, l'épisode est très reconnaissable parce qu'il est fondateur de la culture commune. Donc ça nous semblait intéressant de montrer que le Nil est source de vie dans la Bible. Tout le monde connaît l'épisode des 10 plaies d'Égypte où l'eau du Nil est transformée en sang et devient impropre à la consommation. Et le petit Moïse, c'est celui qui va sauver son peuple et qui est, Moïse, ça signifie tirer du Nil et c'est... cet épisode qui lui donne sa force et qui va lui permettre de trouver la voie pour son peuple. Donc des représentations très différentes de ce qu'on a vu précédemment. Et puis les cultes, les pratiques vont traverser les époques, notamment l'époque islamique. Et encore aujourd'hui, il y a un festival, Wafa El Nil, qui commémore la crue du Nil, alors que la crue a disparu depuis 1964. Donc ce sont des pratiques qui sont vraiment ancrées pour les Égyptiens et ont perduré des offrandes qui remontent aux temps les plus reculés.
7: Et c'est ça qui est intéressant, c'est que du coup ça transpose vraiment autour du Nil autant la symbolique que l'usage, que la spiritualité qui en découle.
3: Oui, tout à fait. Alors comme nous tenions à donner une vision contrastée du Nil, on voulait montrer que effectivement on explique dans la première section que le Nil c'est celui qui apporte la vie, que c'est la crue qui en apportant le limon fertile va permettre les cultures, mais le Nil est aussi dangereux, la navigation peut être complexe, on en parle dans cette section, il y a des bancs de sable, il y a des rapides. Et Champollion va d'ailleurs être confronté à ces problèmes-là lors de son voyage. Et puis la crue peut être dévastatrice aussi. Si elle est trop abondante, elle peut ravager les cultures, les habitations. Donc on a tenu dans cette section-là à montrer comment se pratiquait la navigation. La navigation évolue au fil du temps, bien entendu. Sur ces cartes postales, on voit par exemple les pirogues qui sont réalisés en papyrus, qui sont très maniables, des petits canoës très pratiques et peu coûteux, les fameuses felouques, qui sont dans notre imaginaire commun, les bateaux à voile, mais aussi les dahabiers, plus confortable, où l'on trouve déjà des chambres, des salons.
6: Oui, on peut plus faire une croisière sur le Nil.
3: Exactement.
6: C'est moins dans l'usage de la pêche, mais plus dans le voyage.
3: Tout à fait. Puis les bateaux à vapeur, qui vont permettre de développer le tourisme en Égypte. Et c'est sur ce type de bateau qu'Agatha Christie va imaginer son roman Mort sur le Nil. Donc voilà, ces cartes postales de la collection du musée permettent bien de voir toutes ces embarcations. Et puis d'autres montrent aussi malheureusement la chasse aux crocodiles ou la chasse à l'hippopotame. On sait que ces animaux étaient très présents dans l'Antiquité égyptienne, mais ils ont vraiment subi une chasse intensive qui fait qu'aujourd'hui, on ne retrouve les crocodiles qu'en amont des barrages et surtout dans le lac Nasser et en amont. Et puis pour les hippopotames, il faut remonter aux sources du Nil, en Ouganda, pour les retrouver.
6: C'est un peu comme Ibis, c'est-à-dire que c'était des animaux qui étaient devenus des dieux, mais parce qu'on les vénérait, ça leur permettait aussi d'avoir un référentiel commun. Et malheureusement, souvent dans l'évolution de l'homme, il faut avoir des prises de conscience, et ces prises de conscience, des fois, elles passent par une extinction ou un déplacement. Et le fait de le nommer là, ça permet aussi de montrer son rapport à l'eau et à la pêche, et peut-être aussi à sa transposition ici, dans l'Isère.
3: Oui, tout à fait. Et on fait dialoguer ces images qui sont assez frappantes de chasse à l'hippopotame ou au crocodile avec des antiquités égyptiennes qui nous ont été prêtées par la Fondation Gandur. On retrouve ce très bel hippopotame, c'est une œuvre phare de l'exposition, pour expliquer aussi le rapport de dualité, le rapport ambivalent qu'on peut avoir avec ces animaux dans l'Antiquité égyptienne, puisque l'hippopotame, c'est de manière courante un animal plutôt placide, mais qui peut charger avec fureur s'il se sent menacé. Donc ici, on a plutôt une représentation douce et apaisée de l'hippopotame, qui est recouvert de fleurs et qui est le symbole du renouveau, finalement, de la vie renouvelée, de la vie après la mort. Mais il peut aussi être l'incarnation de Seth, le dieu du chaos. Et dans ce cas-là, il va être terrassé, harponné par le dieu Horus. Et on voit cette statuette du dieu Horus qui tenait un harpon. Et dans un contexte funéraire royal ou privé, c'est vraiment l'image de la défense du défunt en terrassant les forces du mal.
6: C'est ça qui est intéressant, c'est vraiment de pouvoir transposer la vie du quotidien et comment après ça se transforme en mythes et légendes aussi, qui vont devenir après soit des religions, soit des contes, oui. Mais qui permettent en fait de se rendre compte que c'est toujours une source d'inspiration.
3: Exactement.
6: Tout ce qui est autour de l'eau, que ce soit ses habitants vivants, donc autant les animaux, les plantes que les êtres humains, ça a une source d'inspiration pour raconter des histoires, pour transposer des mythes, et c'est toujours le cas aujourd'hui.
3: Oui, tout à fait. Je trouve que c'est un challenge difficile d'aborder le Nil sur ce temps très long et de choisir comme ça des œuvres, des contrepoints pour donner à comprendre des grandes thématiques. Mais je trouve que le voyage est intéressant et ça donne du recul sur la perception qu'on a de notre propre environnement aujourd'hui.
6: Oui.
3: Et on a reproduit aussi ici en graphisme un bateau de croisière, un bateau actuel. Alors c'est une petite invitation à réfléchir aussi aux effets du surtourisme sur le paysage dans un pays comme l'Égypte.

0: De retour dans Expo Musez-vous, au musée Champollion, à l'exposition temporaire Les reflets du Nil.
1: Dans l'exposition, du coup, pour parler de, par exemple de la crue, vous avez un petit module de médiation pour vraiment qu'on comprenne. Parce que quand on parle de crue, on sait que l'eau elle va monter, que ça va déborder. Et là, en fait, c'est vrai que ce qui est bien dans la mise en scène et dans la médiation, qui est pensée aussi pour tous les âges, c'est de prendre conscience en étant à côté, en voyant la hauteur à laquelle nous sommes, et de voir qu'en effet, en fait, on a cette montée de curseur. Qui vous permet de visualiser vraiment la hauteur, ça vient jusqu'aux épaules presque.
2: En fait, le Nil, il est gonflé par les eaux qui viennent d'Éthiopie.
0: Emmanuel Iberni, chargé de l'action culturelle au musée Champollion.
2: Et donc c'est le Nil bleu qui se gonfle en fin de printemps, début d'été, qui se gonfle avec des pluies diluviennes en Éthiopie sur les hauts plateaux, et ça déferle après jusqu'en Égypte. Et au moment de l'été, alors ça fluctue en juillet, août, ça dépend des périodes, le niveau de l'eau monte progressivement, et ce niveau, il est déterminant. Parce que si la crue est trop faible, on va avoir des problèmes pour l'agriculture, et donc une famine. Et ça peut avoir des répercussions tragiques avec des tensions politiques, etc. Et puis une trop forte crue, c'est destructeur. Donc il faut un équilibre. Et les anciens Égyptiens, en fait, ont développé un système tout bête. C'est une graduation au bord de l'eau, mais qui est taillée dans la roche, qui s'appelle un nilomètre. Donc en fait, ça date de l'Égypte ancienne et ils ont été en usage jusque dans la période plus contemporaine et surtout l'époque moderne. Et là, on a pris une reproduction, en fait, qui représente le nilomètre de Roda qui se trouve au Caire, donc qui fait le fond du mur, qui vous permet de vous contextualiser cette architecture avec des inscriptions arabes qui sont sur les murs pour montrer que les Arabes se sont réappropriés ce nilomètre antique, l'ont utilisé aussi, parce qu'en fait, à toutes les époques, le niveau de la crue détermine les impôts, le taux d'imposition. Et donc, nos services techniques ont créé une colonne avec un curseur que le public est invité à monter pour écouter la voix de Oum Kalsoum, qui dans les années, c'est un tout petit extrait d'une de ses chansons El Nil, puisque elle reprend en fait un poème qui loue le Nil dans les années 40, et en fait on le met en contrepoint d'une reproduction d'un ostracon qui date de l'époque antique, qui porte un extrait en hiératique de l'hymne à Hapi, Hapi, le dieu de la crue dans l'Égypte ancienne. Et c'est pour montrer encore une fois ses permanences. C'est-à-dire que la crue du Nil est attendue par les anciens Égyptiens, et les Égyptiens des années 40, ils louent encore ce Nil, ils louent encore cette crue, les bienfaits qu'elle apporte, la verdeur qu'elle apporte sur un territoire qui est quand même très désertique. On a voulu aussi présenter donc ce dieu Hapi. Alors on vous en a parlé avec l'hymne à Hapi, cet ostracon qui représente cette inscription hiératique. Mais on a aussi un prêt de la Fondation Gandur pour l'art de Genève, petite plaque en bronze où est ciselée la représentation du dieu Hapi, qui est une représentation assez mignonne de ce dieu de la crue. C'est pas le dieu du fleuve, c'est le dieu de la crue. C'est vraiment ce phénomène annuel, cyclique, qui est extrêmement important pour les Égyptiens. Et on voit que c'est un homme qui a des papyrus sur la tête, qui lui pousse sur la tête. C'est pas pour rien, parce que cette eau de la crue permet
3: sur
2: la pousse de toute cette végétation, le renouveau de cette végétation. Il a aussi un plateau avec deux vases. C'est des vases d'eau, puisqu'il apporte de l'eau. C'est son job.
3: Dieu de la crue.
2: Voilà. Et puis il a un petit bidou. Il a un peu de ventre parce que grâce à lui, comme les récoltes sont bonnes, on mange bien. Voilà. Donc cette représentation, alors elle est petite sur la plaque, sur l'objet antique, mais sur le côté, on a reproduit en plus grand sur le mur pour que les gens puissent vraiment apprécier, être guidé sur la représentation de Hapi. Et dans cette vitrine, vous avez ses amis, ses collègues, les autres dieux qui aident la crue. Vous avez un ostracon, donc ce morceau de calcaire qui, dessus, est ciselé, aussi sculpté, la représentation du dieu Sobek, le dieu crocodile. Et ce dieu crocodile, lui, il est vénéré, en l'occurrence, en lien avec la crue pour avoir la bonne hauteur de crue. C'est lui qui va faire en sorte...
1: Savoir la nuance, d'une certaine manière.
2: C'est ça.
1: Nous apporter que ce dont on a besoin, que ce soit pas destructeur et que ce soit juste nourricier.
2: C'est ça, exactement. Lui, il régule la bonne hauteur pour que... Et puis, dans la même vitrine, vous avez une petite statuette en bronze qui représente le dieu Khnoum. C'est un dieu à tête de bélier qui est notamment vénéré à Éléphantine. Éléphantine, c'est le lieu où les Égyptiens pensaient que la crue démarrait. Voilà, c'est le lieu mythique un peu où ils imaginaient que la crue... émerger. Et ce dieu Khnoum, lui, c'est un peu celui qui ouvre les vannes, qui lâche la crue, qui la laisse sortir et déferler, comme ils disent, frapper les rives. Voilà.
1: Parce que ça amène du courant, donc du coup, forcément, l'eau a un mouvement spécifique pendant la période de la crue.
2: C'est ça. Mais les Égyptiens, ils étaient très intelligents avec la crue. Ils savaient qu'elle arrivait, que le niveau allait monter. Et en fait, ils utilisaient ça. C'est-à-dire que pour la construction et le voyage de très gros blocs de pierre, par exemple pour la construction des pyramides, les carrières, quand elles étaient à distance, eh bien, ils utilisaient la crue pour arriver plus près de la pyramide et donc avoir moins de travail à faire pour tirer ces fameux blocs. Donc la crue, c'est vraiment quelque chose qui rythme la vie des Égyptiens et la vision du monde selon les anciens Égyptiens est très cyclique. Le cycle du soleil, le cycle de la crue, le cycle de la végétation.

0: rythmement foisonnant de la vie, avec la vie animale, la vie végétale, sur les bords du Nil. Quand vous regardez une photo satellite de l'Égypte, c'est quand même extrêmement impressionnant de voir cette ligne verte qui traverse tout le pays, et de part et d'autre, c'est désert.
1: C'est emblématique de l'Égypte.
0: Et cette crue qui, du coup, permet une inondation des terres basses, permet d'augmenter la surface cultivable parce qu'elle apporte de l'eau à des zones où il n'y en a pas beaucoup, et aussi parce qu'elle dépose ce fameux limon qui fertilise. Alors c'est une fine couche, une fine pellicule de boue en fait qui recouvre ces terres, mais qui les fertilise suffisamment pour que les anciens Égyptiens aient des récoltes abondantes, et pour que les Égyptiens plus modernes n'aient pas besoin d'engrais. Ils ont eu besoin d'engrais uniquement quand la crue a été arrêtée par la construction du haut barrage d'Assouan.
2: Oui, donc c'est une construction moderne qui a arrêté les crues pour utiliser le volume de l'eau pour faire de l'électricité ou d'autres activités. Mais du coup, c'est vrai que
1: ça pose d'autres problèmes.
2: Ça pose d'autres problématiques parce que du coup, l'énergie est créée par le barrage, certes, mais sur le reste du fleuve, du coup, il n'y a plus cette activité agricole qui permettait naturellement d'enrichir les sols pour pouvoir cultiver.
0: C'est-à-dire que c'est une autre manière de faire de l'agriculture. Après, il y a eu des problématiques liées à la création du lac Nasser qui s'est formé en amont du barrage et qui a...
1: Un lac artificiel.
0: C'est un lac artificiel qui a obligé les populations à déménager. Vous avez des milliers de personnes qui ont dû fuir leurs terres et repousser leur village.
2: Comme on a pu voir en France,
1: dans
2: le lac de Serre-Ponçon ou autre, pour construire des barrages pour l'électricité. Donc du coup, les personnes, il y a peu d'habitants, mais il y a quand même des habitants. Et du coup, c'est l'obligation d'un déplacement et de quitter une vie qu'on a appréciée.
0: Exactement. Et en plus, alors ça a fait les gros titres, c'était très impressionnant. Il y a eu une mobilisation internationale à ce moment-là pour sauver aussi le patrimoine qui allait être englouti. Et notamment, c'est Christiane Desroches-Noblecourt, une égyptologue française, qui a mobilisé la communauté internationale dans ces années-là, 60-80, pour sauver un certain nombre de temples de l'ancienne Égypte qui allaient être engloutis et perdus. Et donc, les images de l'époque sont impressionnantes parce qu'ils ont découpé des temples avec des machines gigantesques, des blocs immenses, pour les remettre un peu plus haut sur les rives.
1: Ah oui, c'est vraiment un déplacement de bâtiments antiques.
0: Donc, pour la préservation. Les images d'Abou Simbel découpées, où on voit le visage des colosses d'Abou Simbel découpés et transportés par des grues pour être repositionnés plus loin, sous une voûte en béton créée artificiellement pour évoquer le fait que ce temple était un temple rupestre, donc un temple creusé dans la montagne. C'est hallucinant.
1: Oui, c'est pharaonique. C'est des travaux pharaoniques.
0: Là, ici, on a, grâce à la collection de cartes postales du musée Champollion, l'évocation en fait de cette problématique avec le temple de Philae. On a une carte postale qui montre le temple de Philae inondé, parce que lui, il a été inondé. Autant Abou Simbel, il a été sauvé avant.
1: Il y a quelqu'un qui y a pensé, qui a demandé, qui a fait des démarches. Après, il y a d'autres moments où, si on n'a pas les moyens,
0: ça se fait pas en 5 minutes.
1: C'est ça.
0: Et puis, comme je vous l'ai dit, il y avait deux barrages. Donc, en fait, Philae, à la construction du premier barrage d'Assouan en 1902, était inondé occasionnellement dans l'année à cause de cette première création de barrage. Et donc, quand il a été créé le deuxième, on s'est dit, non, là, il faut vraiment qu'on le sauve.
1: On a conscience des dégâts que ça procure.
0: Et ce temple est sur une île, déjà à l'époque, et donc il va falloir choisir une autre île dans le nouveau lac qui est créé à cet endroit-là pour le déplacer.
2: Et grâce à votre collection de cartes postales, en fait, on peut voir ça. Parce qu'en fait, là, tu nous racontes l'histoire. Mais en fait, c'est vrai que d'avoir des images qui nous montrent ça, ça nous permet aussi de prendre conscience.
0: Et dans l'exposition, on a cette grande carte géographique qui montre que le Nil, en fait, ne concerne pas que l'Égypte. Alors nous, on s'est focalisé sur l'Égypte parce qu'on est le musée Champollion. Mais on voulait, et c'était très important, de rappeler que ce fleuve, donc, il irrigue tout le quart nord-est de l'Afrique. Il traverse une dizaine de pays, tous des pays assez arides. Et donc, l'eau qu'il apporte, cette eau qui traverse ces pays, elle est aussi fondamentale dans ces autres pays. Elle est bienfaitrice pour l'Éthiopie, pour l'Ouganda, pour le Soudan, pas que pour l'Égypte. Très, très récemment, il a été inauguré il y a à peine 2 ans, le barrage.

0: de la Renaissance en Éthiopie, ça a relancé les tensions. Parce qu'avant, l'Égypte était un peu moteur politique dans la diplomatie autour de ce partage des eaux. Et elle avait un petit peu cette domination sur cette question-là. Et en fait, quand l'Éthiopie a créé son propre barrage, et on le voit très très bien, c'est-à-dire que son barrage, elle l'a fait à la frontière avec le Soudan pour stopper les eaux des pluies, des hauts plateaux qui alimentent la crue. Donc ça veut dire qu'elle stoppe les eaux de la crue pour son usage à elle,
1: agricole,
0: électrique, pour son développement, ouais. Et que du coup, les autres sont bien en peine. Et il y a des questions de pollution qui sont énormes. Maintenant, on partage en fait sur l'écran vidéo des reportages qui permettent de voir d'autres problématiques. Hein. On ne peut pas tout aborder sur une carte, mais il y a par exemple une association en Égypte qui rémunère les pêcheurs pour qu'ils ramassent le plastique parce que les poissons, ils sont de plus en plus rares et qui sont mieux rémunérés en recyclant du plastique qu'en pêchant et en vendant leurs poissons. C'est d'une tristesse absolue. Hein.
2: Oui, mais c'est très important que vous le mettiez, parce qu'en effet, là, en fait, c'est une exposition, on le rappelle, hein, qui a été voulue, pensée par la culture, le culturiser. Et donc, du coup, il y a aussi cette volonté de par des exemples extérieurs à la France, au département de l'Isère,
1: de se poser des questions,
2: de se dire quel va être notre usage de l'énergie et, en l'occurrence, là, de l'eau. Et comment, du coup, on cohabite avec ceux qui vivent dans l'eau, mais aussi comment l'eau doit rester vivante, hein, parce qu'une eau qui n'est pas vivante, qui est stagnante, du coup elle n'a plus les mêmes nutriments, ça n'a plus la même activité et ça n'apporte pas les mêmes bienfaits. Et de pouvoir évoquer ça dans une exposition temporaire, ça fait du bien aussi, parce que ça permet de se dire, ok, dans d'autres pays malheureusement ils ont vécu ça et pour nous ça doit être des signaux d'alerte. Parce qu'on ne veut pas vivre ça, on ne veut pas arriver à cette étape-là, on le regrette pour eux. Mais si nous, ça nous permet d'avoir des prises de conscience pour dès à présent avoir des politiques générales, départementales, régionales et nationales sur la gestion de l'eau, la préservation de l'eau et l'usage de l'eau qu'on fait, que ce soit les pêcheurs, que ce soit les loisirs, les voyages, et, le commerce, hein, parce qu'on peut aussi avoir. Mais tout en gardant la vocation première d'une rivière ou d'un fleuve.
0: C'est ça, c'est-à-dire que cette eau, il faut qu'elle soit propre à la consommation. À un moment donné, c'est essentiel pour les populations, que ce soit les populations humaines ou animales ou végétales. Et là, en fait, moi, j'ai été très surprise. La semaine dernière, j'ai fait une médiation avec des enfants de 5 ans, une petite classe, une classe d'enfants de 5 ans. Je pensais qu'ils allaient être très sensibles à la petite figurine de l'hippopotame, à des choses mignonnes. Et en fait, on est resté extrêmement longtemps sur cette carte, devant cette carte, à parler du partage des eaux. Et ça les a interpellés. Et ils ont bien compris les enjeux. Et j'ai trouvé ça vraiment... Ça m'a donné un côté optimiste. Je me suis dit, ils ont percuté, ils ont compris que cette eau, elle était précieuse et que cet exemple du Nil, ça pouvait être transcrit chez nous. Et ces problématiques-là, on se les pose. Là, la question du barrage de la Renaissance en Éthiopie, ça redistribue les cartes d'un point de vue diplomatique. Les tensions sont en train de se réactiver. Et on ne sait pas jusqu'où ça va aller. Voilà, il va falloir qu'ils trouvent un accord. Il va falloir que 10 pays, qui sont tous avec des grosses difficultés, trouvent le moyen de partager cette eau. Avec la notion de changement climatique, avec la notion de développement, avec les conséquences que ça porte derrière pour tout le monde.
3: Dans cette dernière section,
4: Caroline Dugan, conservatrice et directrice du musée Champollion.
3: On a vraiment voulu finir sur une note onirique avec ce beau bleu, bleu nuit, et reprendre le principe de l'exposition où l'on fait dialoguer des antiquités égyptiennes, des peintures modernes et des photographies contemporaines. Et surtout, on met en contrepoint des productions égyptiennes et des productions occidentales. Voilà. Et on voit bien, avec cette sélection resserrée, que le Nil reste un motif d'inspiration, aussi bien pour des objets de la vie quotidienne que pour des peintures occidentales ou égyptiennes.
2: Ouais, cette peinture de Louis-Auguste Faillon, là, il est magnifique. On est vraiment sur un coucher de soleil avec une femme qui regarde au loin, une porteuse d'eau, il me semble.
3: C'est ça.
2: Qui est accroupie, qui n'est plus dans sa phase « j'ai porté l'eau », mais qui regarde le Nil dans ce coucher de soleil, et c'est vraiment une très belle peinture.
3: Oui, c'est une peinture extraordinaire qu'on a pu emprunter au Musée d'Art et d'Histoire de Genève et qui témoigne vraiment de la vision occidentale, voilà, de ce peintre qui découvre l'Égypte à la fin du 19e siècle. Et ce qu'on trouvait intéressant, c'est que on est face à une scène de contemplation avec une porteuse d'eau, donc motif récurrent, qui regarde le Nil, les reflets du Nil, d'où le titre de l'exposition aussi. Et de l'autre côté, l'île de Philae, avec des felouks, voilà, et puis des architectures bien reconnaissables de l'île, voilà, comme le kiosque de Trajan, dans une lumière de coucher de soleil, avec ses tons orangés, et cette lumière qui a vraiment fasciné les artistes qui découvraient l'Orient et l'Égypte à ce moment-là. Donc c'est cette vision, voilà, très occidentale, qu'on voulait faire dialoguer avec des antiquités égyptiennes, une belle coupe qui nous a été prêtée par le musée du Louvre, où on retrouve la fleur de lotus, des boutons de lotus, et le lotus est vraiment le symbole du renouveau en Égypte antique, puisque c'est une fleur qui éclot, qui sort de l'eau le matin et qui se referme le soir, donc qui est vraiment apparentée à la vie renouvelée, au renouveau. Et les Égyptiens avaient bien compris les vertus aussi stimulantes et aphrodisiaques du lotus, donc c'est une plante qui est très présente. Et juste à côté, tu as deux objets de toilette, une palette à phare qui reprend la forme d'un poisson du Nil, le tilapia, un miroir avec un manche en forme de papyrus. Et le papyrus dans l'Antiquité, et puis sous la forme du hiéroglyphe Wadj, c'est vraiment la verdeur, la prospérité. Donc c'est pas très étonnant qu'on en fasse un instrument de beauté. Et juste à côté, il y a un ivoire magique, donc un objet qui devait protéger les femmes enceintes ou pendant leur accouchement, qui est gravé à partir d'un ivoire d'hippopotame. Et on retrouve un crocodile, une grenouille, des animaux qu'on a déjà vus précédemment dans l'exposition, voilà. Parce que la femelle gravide, en fait, hippopotame, sous sa forme divinisée, donc sous la forme de Touéris, de la déesse Touéris, elle protège les femmes enceintes. Donc on voit, voilà, l'utilisation de motifs nilotiques, hein, très importants dans des objets de la vie quotidienne. Et en contrepoint, tu vois, voilà, cette image occidentale, ou encore un papier peint qui est créé dans les années 1920,
2: qui est très beau,
3: où on retrouve les reflets du Nil, puis le kiosque de Trajan de l'île de Philae. Et l'idée de l'exposition, c'était de montrer que toutes ces productions, à des époques différentes, sont des reflets du Nil, des reflets d'une perception à un moment donné et d'un rapport au Nil différent qui évolue, mais qui témoigne de perceptions bien ancrées dans leur époque. Pour finir, voilà, on tenait à présenter des œuvres égyptiennes plus contemporaines. Alors ici, il y a une peinture assez étonnante d'un artiste égyptien, une œuvre de 1947. Ce qui nous a semblé intéressant quand l'Institut du Monde Arabe nous a proposé cette œuvre, c'est que c'est une œuvre qui est en rupture, en fait, avec la tradition picturale qu'on imaginerait. C'est un artiste qui a été très influencé par les mouvements occidentaux, par le symbolisme, le surréalisme, et qui représente... alors, on imagine que c'est le Nil, parce qu'il l'appelle la Vallée Verte, mais c'est une vision complètement élégiaque, complètement surréaliste ou rêvée du Nil.
2: On voit des choses chevaux qui sont en train de boire, mais des chevaux qui sont rattachés à des planches en bois par la tête ou par les, ou par les jambes, avec des personnages qui sont nus au milieu de ruines proches de, voilà, de la rive, mais en perspective, il n'y a pas d'arbres, donc du coup, on a vraiment quelque chose de plat, tandis que les bords du Nil, généralement, bah, avec les crues, justement, on a plutôt un espèce de, oui, de relief aussi qui se fait. Exactement. Donc là, on est un peu plus à plat. Et c'est que c'est très étonnant de voir tous ces chevaux avec, pour certains, pics sur leur dos.
3: Et qui sont des animaux fantastiques.
2: Qui rentrent, du coup, dans une mythologie différente de ce qu'on a l'habitude, nous, Européens, de penser de l'Égypte. Et du coup, c'était intéressant. Je comprends pourquoi le musée du monde arabe vous l'a prêté, parce que ça nous permet de voir d'autres imaginaires qui ne sont pas ceux de nous au niveau européen, mais une autre vision. En plus, on est en 1947, donc on est vraiment sur la période des surréalistes.
3: C'est une autre projection que celle que l'on a, nous occidentaux, sur le Nil. Il y a une deuxième œuvre d'un artiste égyptien qui est une photographie qui clôt cette dernière section. C'est une œuvre de Youssef Nabil, donc, qui est un artiste qui travaille entre New York et Paris aujourd'hui et qui a exploré beaucoup l'art de l'autoportrait. Il se photographie de dos devant des paysages qu'il a découverts lors de ses voyages. Et ici, on a cette photographie qui est très forte, je trouve, où il se démarque habillé de noir devant le Nil qu'il contemple. Mais il regarde aussi de l'autre côté les ruines de Louxor. Et on sent, voilà, un détachement de la terre qui n'est plus la sienne.
2: Oui, il est habillé tout en noir aussi, il est de dos, donc du coup, on sent qu'il y a une contemplation avec une réflexion soit nostalgique, soit observateur, mais questionnant.
3: Oui, tout à fait. Et c'est un artiste qui travaille à l'argentier, qui colorise ensuite, selon des procédés anciens, ses papiers, qui recycle ses papiers et ses encres. Quand on s'approche d'ailleurs de cette œuvre, tu verras qu'on ne sait plus très bien s'il s'agit d'une photographie ou si c'est plutôt une aquarelle. Donc il y a un travail très intéressant sur le grain.
2: Oui, parce qu'en fait, c'est vous qui avez conçu, on appelle ça vraiment une production, c'est une création. Voilà, c'est une création qui a été faite pour le musée Champollion, pour cette année autour de l'eau que vous avez déclinée sur le reflet du Nil.
5: Ça, c'est un comité scientifique qui s'est créé que pour cette exposition. Oui,
2: parce que vous avez aussi un comité scientifique pour le musée Champollion, pour l'égyptologie, pour la totalité, voilà, de cette relation familiale entre les deux frères Champollion et la découverte des hiéroglyphes. Mais pour le reflet du Nil, pour cette exposition temporaire, vous avez
5: du cas par cas.
2: Voilà, un comité qui se constitue autour de vous, pour l'équipe du musée, pour vraiment aller en profondeur sur qu'est-ce qu'on peut déployer comme œuvre pour les visiteurs.
4: Le comité scientifique de l'exposition Les Reflets du Nil est composé de Christine Cardin, qui est égyptologue, Anne-Valérie Dulac, chercheuse en résidence au MUCEM, Enguerrand Lascols, conservateur du patrimoine du MUCEM, Cynthia Gamma-Roland, chargée des collections d'égyptologie, d'archéologie et Europe au Musée des Confluences, Nathalie Bondil, directrice du département du musée et des expositions de l'Institut du Monde Arabe. Toutes ces personnes ont participé, donc, dans le cadre du comité scientifique, à la création de cette exposition auprès des équipes du musée Champollion, donc Caroline Dugan, la conservatrice du musée, et Noriane Cartier, la co-commissaire d'exposition, assistée d'Emmanuel Hiberny.
6: Par exemple, dans la première salle, on avait prévu d'avoir une petite boule de limon. Puis finalement, on s'est dit que c'était pas si fondamental d'avoir une boule de limon, parce que c'est une petite boule de terre, et je pense qu'on arrive tous à imaginer la petite boule de terre. Et le conservateur du Louvre, qui a géré le prêt en direct avec nous, Monsieur Marc-Étienne, nous a proposé la situle. C'est ce petit seau en bronze qui est avec des représentations rituelles particulières liées au cycle du soleil et de la végétation du Nil, etc. Qui nous a fait cette recommandation, qui nous a proposé ça. L'Institut du Monde Arabe nous a proposé le tableau de Samir Rafi. Donc, c'est ces discussions qui nourrissent.
2: Donc, le côté plus contemporain de l'Égypte.
6: Oui. Alors, au début, on voulait avoir une reproduction. Parce que c'est une photographie, on se dit on va avoir la reproduction. Et en fait, l'artiste refuse qu'il y ait des reproductions de son œuvre, ce qui se comprend très bien. Et donc, on a dû contacter la Fondation Pinault pour avoir la vraie photographie, le vrai tirage. Ce qui n'a pas du tout le même coût en termes d'assurance et de transport, mais qui apporte beaucoup à l'exposition. On est ravis de l'avoir parce qu'elle prend place sur la fond, sur un fond qui reproduit un papier peint de Rixheim.
5: Qui est tout en nuances de bleu.
6: Tout en nuances de bleu et ça contraste très très bien.
5: Tout à fait.
6: Puis voilà, le comité scientifique discute et affine en fait le parcours. Et après, on définit donc les prêts d'œuvres, on fait des demandes auprès des musées qui acceptent ou non. On réajuste. Ce papier peint de Rixheim, ce tableau de Genève, cette photographie qui est à Paris, cette palette à phare de Lyon, on met côte à côte des œuvres qui se sont jamais rencontrées pour justement créer une nouvelle manière de les présenter, une autre. Peut-être une autre émotion, peut-être d'autres liens qui se créent avec cette présentation-là.
5: Pour refléter cette exposition, si tu avais trois mots pour donner envie aux auditeurs de venir, ce serait lesquels ?
6: Voyage, enjeu et cycle.

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2: Il est 11h à Paris, 9h en temps universel. Merci d'écouter RFI. Et toute l'information, c'est avec vous, Mathieu Vendroli. Bonjour.
3: Bonjour Juan, bonjour à toutes et tous. Rendez-vous ce vendredi à Genève en Suisse, rendez-vous pour la signature de l'accord annoncé hier soir et qui doit mettre fin à la guerre en Iran et dans l'ensemble du Moyen-Orient. Que dit le texte? On appelle Karine Hutton à New York dès le début de ce journal. C'est dans ce contexte que le sommet du G7 débute ce soir à Évian dans les Alpes françaises. Le président américain est attendu. Précision de notre envoyé spécial Valérie Gass. Elle est classée au patrimoine mondial de l'UNESCO en Ukraine. La cathédrale de la Domition à Kiev a été endommagée cette nuit. La Russie affirme ce midi qu'elle n'y est pour rien. La correspondance d'Emmanuel Chaz à suivre. Dans ce journal encore, des conditions pas optimales pour passer le bac. En Côte d'Ivoire, ils sont des centaines de lycéens à plancher ce matin, quelques jours seulement après que leur quartier d'Abidjan a fait l'objet d'un dégarpissement. Le reportage de Benoît Almeras. À la Côte d'Ivoire qui réussit son entrée dans la Coupe du Monde de foot 1-0 contre l'Équateur. La Tunisie, par contre, se fait étrier par la Suède 5-1. Les places boursières mondiales dans le vert, un pétrole en baisse. Visiblement, les milieux économiques ont envie de croire à cet accord annoncé hier soir, près de 4 mois après le déclenchement de la guerre contre l'Iran, un texte censé mettre fin à la guerre. Karine Hutton, vous êtes à New York. Le texte porte notamment sur le nucléaire iranien ou sur les sanctions qui frappent Téhéran.
4: Tout d'abord, cet accord acte la fin des opérations militaires sur tous les fronts, y compris au Liban. Et puis, dès qu'il sera signé, les Iraniens débloqueront le détroit d'Hormuz et la marine américaine lèvera son blocus naval immédiatement après. Washington supprimera aussi certaines de ses sanctions à l'encontre de Téhéran pour la relance de son économie. Enfin, J.D. Vance semble dire que l'Iran s'engage à ne jamais acquérir l'arme nucléaire. Cela semble plus étonnant car il est prévu en fait qu'une nouvelle période de négociations concernant les détails du programme nucléaire iranien justement s'ouvrira pour 2 mois. Cet accord, il ramène le Moyen-Orient à sa situation d'avant la guerre. Mais la République islamique a désormais un levier de pression en plus puisqu'elle a démontré qu'elle savait très bien paralyser le détroit d'Hormuz. Et quoi que répète l'administration Trump en boucle, eh bien Téhéran dispose toujours de son programme de missiles ou de son stock d'uranium hautement enrichi. Mais s'il n'en sort pas renforcé, eh bien cet accord permet tout de même à Donald Trump de prendre ses distances avec cette guerre qui l'empoisonne de plus en plus. La meilleure preuve que cet accord est à l'avantage des Iraniens, c'est que l'allié Israël en est très mécontent. Karine Hutton, New York, RFI.
3: Et Karine nous le disait, l'accord prévoit aussi la fin des hostilités au Liban, mais sur ce point, on notera l'absence de réaction officielle du Premier ministre israélien, Benjamin Netanyahou. Son ministre d'extrême droite, Itamar Ben-Gvir, estime toutefois qu'Israël n'est pas engagé par ce texte qui doit être officiellement signé vendredi prochain à Genève, en Suisse. C'est dans ce contexte que Donald Trump est attendu ce lundi en France. Le président américain participe au sommet du G7. Le G7, c'est un groupe qui réunissait les 7 plus grandes puissances quand il a été créé il y a 50 ans. Le sommet a lieu à Évian, dans les Alpes, Évian, où l'on retrouve Valérie Gass.
5: Donald Trump s'en est vanté sans retenue dès hier soir. Un accord avec l'Iran a été trouvé. Le scénario est idéal pour le président américain qui a pu l'annoncer le jour de son anniversaire et qui arrive cet après-midi à Évian où Emmanuel Macron doit l'accueillir puis s'entretenir avec lui lors d'une discussion bilatérale avant le dîner avec les leaders des autres pays du G7. Ce dénouement change la donne du sommet où Donald Trump va arriver encore plus en position de force. Emmanuel Macron a réagi dès hier soir pour saluer cette évolution majeure dans un message sur X et une vidéo où le chef de l'État français a voulu préciser les choses. Il estime qu'il va falloir examiner les conséquences de cet accord, le soutien au Liban, la réouverture d'Hormuz dans la durée, la conclusion d'un accord sur le nucléaire et le balistique en Iran. Une manière de dire qu'il reste du travail pour s'assurer de la bonne mise en œuvre de l'accord et que c'est de cela qu'il va être question au G7. D'ailleurs, France, Royaume-Uni, Allemagne et Italie ont publié dans la nuit une déclaration commune allant dans ce sens. Valérie Gass, Evian, RFI.
3: Et au menu de ces discussions de ce G7, donc la situation au Moyen-Orient, on l'a entendu, mais aussi la guerre en Ukraine avec la venue demain du président Volodymyr Zelensky. L'Ukraine à nouveau sous le feu russe ces dernières heures. 70 missiles, plus de 600 drones. Des chiffres donnés par les autorités ukrainiennes qui font état de 9 morts, ciblés notamment la capitale Kiev, où une célèbre cathédrale orthodoxe, la cathédrale de la Dormition, a été touchée. Emmanuel Chaz.
0: C'est l'image qui hante les Ukrainiens depuis cette nuit. Le site de la Laure des Grottes de Kiev, l'un des sanctuaires de la chrétienté orthodoxe, a été durement touché. Les flammes ont ravagé 800 mètres carrés de la cathédrale de la Dormition et endommagé d'autres bâtiments du site. Un site datant du XIe siècle. Les dégâts sont donc inestimables. Pour Volodymyr Zelensky, il s'agit du plus grand crime commis contre la culture chrétienne par la Russie, alors que sur le site, les pompiers sont toujours à l'œuvre. Cette nuit, ils ont également payé un lourd tribut lors de ces attaques qui n'ont pas non plus épargné la ville de Kharkiv. Touchés par des missiles, 5 pompiers ont été tués et au moins 5 autres ont été blessés lors d'une seconde attaque alors qu'ils intervenaient sur un feu causé par une première bombe russe. Cette pratique de double frappe consiste à attendre l'arrivée des secours pour lancer une seconde salve de bombes et ainsi causer un maximum de dégâts humains. Elle constitue une énième violation du droit international par la Russie. Emmanuel Chaz, Kharkiv, RFI.
3: Et ce midi, la Russie démence en être pris à la cathédrale de la Dormition. La Russie qui soupçonne un missile anti-aérien utilisé par les Ukrainiens. La Russie enfin, où une attaque de drones ukrainiens cette nuit contre Toula au sud de Moscou. Cette attaque a fait au moins 3 morts d'après les autorités locales. Il est 10h06 à Londres. Les réseaux sociaux rendent les enfants malheureux. Ils facilitent le harcèlement et les abus. Les mots ce matin du chef du gouvernement britannique, Keir Starmer, annonce que les réseaux sociaux vont être interdits aux mineurs de moins de 16 ans au Royaume-Uni, entrée en vigueur en principe en début d'année prochaine. Le pays rejoint quelques autres, dont l'Australie ou l'Indonésie. Et cette réaction, il y a quelques minutes, de la plateforme YouTube, propriété de Google. Cette interdiction risque de pousser les enfants vers des services moins sûrs. C'est ce que dit donc YouTube, qui fait partie des plateformes concernées par cette interdiction. 4 ans de prison en Norvège, la condamnation ce matin du fils de la princesse héritière, Marius Borg Høiby, a été reconnu coupable de 2 viols et d'un certain nombre d'infractions, dont des violences contre une ancienne compagne. Avons-nous la maîtrise de nos paroles? Peut-on être heureux quand les autres ne le sont pas? En France, ils sont plus de 530 000 à passer le bac philo ce lundi, traditionnel coup d'envoi des épreuves écrites. Les lycéens de la section générale peuvent également opter pour le commentaire d'un texte de Friedrich Nietzsche. Le bac également en Côte d'Ivoire, près de 330 000 candidats planchent ce matin sur les épreuves écrites. On leur souhaite bien sûr tout plein de courage et surtout à ceux, ils sont plusieurs centaines qui vivaient dans les quartiers récemment démolis de plusieurs communes d'Abidjan, près du phare de Port-Boué par exemple, où une opération de dégarpissement a eu lieu la semaine dernière et où Benoît Almeras s'est rendu.
6: Mariam a 20 ans, elle passait les oraux de son bac de comptabilité quand les bulldozers ont rasé sa maison.
7: Tout d'un coup, j'ai vu une dame qui courait. Elle m'a dit que nous, il y a des machines qui arrivent vers nous. J'ai couru, je sais pas, j'ai trouvé mon papa. Quand j'ai vu une machine, j'ai commencé à pleurer. J'ai perdu mes cahiers, tous mes affaires.
6: L'élève de terminale se dit paniquée. Elle a trouvé refuge chez une voisine avec 5 autres camarades de classe. Ils sont 18 au total à partager 2 chambres et un salon. Ramatou les accueille. Pour elle, les révisions sont impossibles dans ces conditions.
8: Tout le monde est traumatisé. Franchement, travail là, c'est pas trop ça. Pour moi, il y a trop de bruit. On n'arrive pas à dormir, j'arrive pas à travailler.
6: La mairie de Port-Boué a mis en place une cellule pour soutenir les candidats aux examens issus des quartiers démolis. Environ 130 se sont manifestés. Beaucoup ont préféré partir pour Manuel Danhy, l'un des membres de cette cellule.
9: Ces familles se sont retrouvées dans des communes comme Yopougon, Abobo. Ça fragilise ces enfants. Franchement, c'est vraiment pas facile.
6: La mairie de Port-Boué dit par ailleurs travailler avec la direction régionale de l'éducation pour organiser des épreuves de rattrapage pour les élèves déguerpis. Benoît Almeras, Abidjan, RFI.
3: 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Un mot de la Coupe du Monde de foot et une une entrée en lice réussie pour la Côte d'Ivoire. Victoire 1-0 contre l'Équateur. But d'Amad Diallo à la dernière minute. En revanche, les Tunisiens se prennent les pieds dans le tapis. Lourde défaite 5-1 face à la Suède. À suivre plus tard, Espagne-Cap-Vert et Belgique-Égypte. Priorité santé sur RFI dans un instant.

Auditrices et auditeurs de Radio d'ici, amis qui de nous rejoignez par le net des pays voisins, vous êtes les bienvenus dans votre émission Swing chez Trenet. Et aujourd'hui, on va passer en revue toute série de chansons qui viennent sortir chez Pathé Marconi, la vieille maison de disques, comme disait Charles, avec tous ces grands succès qui tournent à travers le monde. Alors, on va envoyer la chanson tout de suite. Moi, j'aime le music hall.

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1: Allez, un grand standard, Charles. Moi, j'aime le musical. Et on a quelqu'un à l'antenne. Allô?
2: Eh oui, moi aussi, monsieur le vice-président, j'aime le musical. Et je voulais te dire que tu as le bonjour de monsieur le nouveau maire de Narbonne.
1: Ah, c'est gentil, merci.
2: Très sympathique, ça s'est très bien passé. Et je lui parlais de la station de radio, qui était jouée partout. Et il est content. Et il va voir ce qu'on peut faire pour l'an prochain.
1: Eh ben, c'est bien.
2: Parce qu'ils avaient peur que le nom... Non, je lui dis, je suis l'unique légataire universel de monsieur Charles Trenet. Je suis propriétaire du droit moral.
1: Mmh.
2: Et Pierre-Jean Chanceau, lui, qu'est-ce que tu fais là-bas, Narbonne? Il m'a dit, demain, j'ai rendez-vous avec le maire de Carcassonne pour parler de Chantonnay. Et eux veulent faire un spectacle, ils veulent rendre hommage à Charles. Eh bien, tant mieux.
1: Tant mieux, c'est voilà. Sûr. C'est sûr.
2: Alors, je ne vais pas monopoliser la radio. Je te fais un énorme poutou.
1: Voilà.
2: Charles.
1: Oui.
2: Il te l'a déjà dit, ça, un poutou?
1: Oui, bien sûr, bien sûr.
2: Ça veut dire ça.
1: Je ne sais pas, ça se dit dans, bien. Ça se dit dans la région de Catalogne, ça.
2: Oui, ben oui. Non, t'as dit bien sûr.
1: Oui.
2: Et il avait ce Manolo. T'as connu Manolo à la
1: Marraine. Bien sûr.
2: Il était bien sourd, bien sourd. Alors Charles, il parlait plus fort. et il avait dit, il avait été des gens, de belles personnes qui venaient, tu vois, des amis, tout ça. Et il a dit, cette année, le jardin est rempli de moches. Au lieu de dire cette année, là, alors les gens, tu sais, faisaient la gueule, ils disaient, bon, il était gentil, Manolo.
1: Oui.
2: Manolito, on l'appelait.
1: Oui.
2: Voilà. Tu l'as connu avant moi, alors.
1: Eh oui, bien sûr.
2: Un phénomène, et Maria, tout ça.
1: Bien sûr.
2: Bon, alors, écoute, on ne va pas raconter notre vie.
1: Non.
2: J'espère qu'on va se voir bientôt.
1: Oui,
2: bien sûr. Et le maire est super sympathique, le nouveau maire.
1: Mais tant mieux.
2: Allez, mon chéri.
1: Allez.
2: Je fais deux poutous et j'embrasse toutes tes auditrices, tes auditeurs. Mais merci, monsieur le vice-président.
1: Oui. Allez, ciao, ciao, à bientôt.
2: Ah, tu sais qu'on va finir en plateau de fromage tous les deux.
1: Oui, c'est ça.
2: Allez, gros bisous.
1: Allez, gros
2: à
1: bisous.
2: Tout le monde.
1: Ciao, ciao, merci.
2: Il y a William
1: revoir.
2: Qui va t'appeler pour répéter la même chose.
1: D'accord, ok. Allez, on continue avec une chanson que Charles avait écrite pour Juliette Gréco, Coin de rue.

0: coin de rue. Et on a quelqu'un à l'antenne. Allô?
1: Bonjour René.
0: Oh, bonjour William.
1: Comment vas-tu?
0: Très très bien, et toi?
1: Très bien, oui, bah, on a eu chaud dernièrement hein, quand même.
0: C'est vrai, mais il fait meilleur là, c'est bien, c'est bien.
1: Alors, j'ai choisi la chanson de Charles qui s'intitule « Gangster et documentaire ».
0: Eh bien tu vois, je ne la connais pas du tout, je n'ai jamais entendu parler de cette chanson. Hein.
1: Oui, bah oui.
0: Ça date de quelle année ça?
1: Des années 50.
0: C'est très ancien.
1: 1957.
0: Ok, 1957. Eh bien, écoute, on envoie ce titre-là, Gangster et documentaire, et c'est demandé par William de Melun.
2: En cinématographe, monsieur et madame Durand avaient tous deux des goûts très différents. Madame folle de terreur préfère

0: La nuit, ils partaient enchantés vers leur spécialité.
1: Le film de Madame Durand, un film de gangster.
0: T'as eu tort, Johnny,

0: 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Et pendant que Madame Durand, frémissante, voyait tout ça, son époux écoutait dans un autre cinéma le film de Monsieur Durand, un film documentaire.
1: Mathilde Rett est une oiseau futile et volage. Dès les premiers beaux jours, elle ne se soucie plus de loger dans la petite hutte de paillotte qu'elle a tristement brodée tout l'hiver. Bien au contraire, elle compte à présent ses œufs à l'extérieur. Remarquez combien les œufs de la Tilderette ressemblent à nos crottes de mouche.
0: T'as eu tort, Johnny, pour 50 bucks seulement. Reprenez le ciné de Mme Durand. Un soir, Monsieur Durand vint chercher son épouse, son film ayant fini vers 11h12. Puis pour rentrer chez eux, ils vont je ne sais pourquoi, par une rue mal famée, et hop là, quatre montes en l'air surgir, ton fric à boule, où je tire. Soudain, un coup parti, et le pauvre homme entendit, t'as eu tort, bébé, pour 50 balles seulement, t'as eu tort, buter Madame Durand. Planque ton colt, bébé. V'là la rose qui vient. C'est trop tard, bébé.
2: T'es fait comme un chien. Et pendant que Monsieur Durand, perdu, voyait tout ça, il entendait encore le speaker du cinéma. Oui, le speaker de son film documentaire qui se gargarisait.
1: Les charmantes ouvrières des usines Patroubec, Haute-Vendée, font d'abord tremper les graines de cachemin dans une solution de citrouille et de bicarbonate. Puis, on plie ce qu'on appelle vulgairement la barbe dans des petites boîtes en carton qui ressemblent étrangement à nos boîtes à gâteaux. Ensuite, ce sera le treillage sévère, puis l'échelonnage et enfin l'échantillonnage.

0: pauvre bébé.
1: Gangster et documentaire, chanson demandée par le trilettiste de Melun, William. Et on a quelqu'un à l'antenne. Allô?
2: Coucou René, bonjour à tous.
1: Salut.
2: Moi, j'aimerais entendre en ce temps-là.
1: Oui.
2: Et pourquoi?
1: Oui.
2: Parce que ce temps fut notre jeunesse.
1: Oui.
2: Et il en reste toujours quelque chose et des souvenirs.
1: Bien sûr, heureusement, c'est du vraiment. Reste. Heureusement.
2: Ouais. Eh oui.
1: D'accord.
2: Et plus on avance dans l'âge, plus on a de souvenirs.
1: Il paraît. Allez, c'est gentil à toi, Simone.
2: Merci et t'embrasse. À bientôt.
1: À bientôt, Simone. Alors, pour Simone de Béziers, en ce temps-là.

En ce temps-là, chanson demandée par Simone de Béziers. Et là, on vient de recevoir un message de notre ami suisse Pietro Loulou qui nous demande pour son plaisir personnel « Quand descend le soir ?»

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Quand descend le soir, chanson demandée par notre ami suisse du canton de Berne, Pietro Loulou. Et là, on poursuit avec une chanson rapide, mais Neil Montand.

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0: 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Il s'efface, il se meurt devant nous. 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
1: Le soleil a rendez-vous avec la lune. Eh bien, on va passer maintenant un des incontournables titres de Charles. Elle passe dans toutes les radios et à travers le monde aussi. Mais c'est Douce France.

0: 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Et avec ce titre-là, eh ben, qu'est-ce qu'on peut faire? On peut prendre la route et celle des vacances. National 7.
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National 7, cette nationale que j'ai si souvent faite avec Charles. Et bien sûr, il nous conduisait où? Vers la mer, tout simplement. Et ça sera notre dernière chanson. Je remercie Manon à la technique, tous nos auditeurs qui nous ont appelés, qui m'envoient des messages, qui nous écoutent. On est toujours ravis. Notre prochaine émission, ce sera le lundi 6 juillet. Vous nous réécoutez tous les lundis à la même heure. Et en attendant de se plonger dans cette mer de Charles, eh bien, rafraîchissez-vous. Et je vous dis à très bientôt. Ciao, ciao, la mer.

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Emma, Gabriel, Sarah. Dans nos rêves. L'arbre se balance tandis que l'eau arrose ses feuilles arc-en-ciel. Tous les oiseaux sont joyeux de se poser sur ses feuilles arc-en-ciel. Les oiseaux lèvent la tête et voient cette boule de feu qui rayonne de mille feux. C'est le jour dans la clairière enchantée qui étend la joie et le bonheur. La pie vole dans le ciel à la recherche de bijoux étincelants qui sont posés sur des nuages argentés.

0: compter les étoiles filantes, réaliseront les rêves des oiseaux.
1: Margot, Gabin, protégeons. Protégeons la planète car elle est si chouette.
2: Protégeons les humains pour le monde de demain. Plantons des fleurs pour plus de couleurs.
3: Plantons des graines pour voir pousser des chênes.
4: Prenons soin de la terre pour un monde extraordinaire.
5: Prenons soin des animaux pour un monde plus beau.
6: Arrêtons de polluer et achetons des potagers.
7: Car si chacun fait un petit pas,
8: la terre nous sourira.
9: Maëlle, Valentin, la vérité c'est toi-même. La vérité c'est que tu adores les bruissements des feuilles mortes. La vérité c'est que tu adores l'herbe pure. La vérité c'est que tu adores le bruit des ruisseaux.
10: La vérité c'est les montagnes.
11: Je sais que tu adores les fleurs roses. Je sais que tu adores les loups blancs.
12: Je sais que tu adores écouter les écureuils.
13: Je sais que tu adores t'allonger sous le chêne.
14: Même si tu aimes les chants des chardonnerets.
15: Même si tu aimes les odeurs de fleurs.
16: Même si tu aimes les irrésistibles fraises des bois.
17: J'aime la terre.
18: Mila, Théa, Noémie.
19: L'espoir de vie.
20: Respire au fil de l'eau.
21: Le chevreuil est aux aguets.
22: Sois que la brume au loin s'allonge en bord de feu et le bonheur poussé.
23: Il broute des fougères.
24: Le soleil, à travers leur ombre, brille encore.
25: La fée leur donne un peu de magie.
26: La lune éclaire les chauves-souris et l'arc-en-ciel floral.
27: Le renardeau qui regardait les feuilles d'arbres tomber.
28: L'air floral attire tous les geckos de la forêt.
29: Les geckos attirent les êtres avec leur chant perçant.
30: Le renard s'accouple avec une renarde.
31: Il découvre un terrier
32: avec une meute de loups.
33: Il partit chercher un terrier libre pour donner naissance aux petits renardeaux.

0: Augustin, Aloïs. La forêt paisible par entre eux. Il était une fois un dieu de la forêt.
1: Soukani.
0: Il vivait dans son royaume. Tout à coup, le ciel s'assombrit. Soukani sort. C'est le
2: Yakuza.
0: On entendit les détonations de la foudre. Le peuple de la forêt vint dans le palais de Soukani. Des crevasses se forment. Un arbre vola en éclats.
3: Les animaux se préparent au combat. Les ours firent des murailles. Les mulots creusèrent des fossés. Les castors firent des barrailles. Les tortues firent des trous. Les cerfs ramenèrent des bois aiguisés.
4: Dents pointues, griffes acérées, les yeux rouges.
3: Le Yakuruna envoya leur armée. La forêt sortit victorieuse.
4: Et le calme revint.
3: La vie put reprendre.

0: Marco,
1: Milan,
2: Théo.
3: Le chasseur, le chien et la femme. Il était une fois un chasseur qui habitait avec son chien dans une maison en bois moisi avec de la mousse.
4: Il adorait manger le gibier, puis chasser avec son chien. Un jour, le chasseur rencontre une femme et font des enfants.
5: Puis un jour, ils campent dans la forêt avec leurs enfants qui hurlent car ils ont peur du noir. Ils vont tous se coucher. Pendant la nuit, le chien aboya.
3: Le chasseur prend sa carabine, sort et voit son chien qui aboie sur un loup.

0: cachés sous les feuilles du marronnier. Les oiseaux aux plumes dorées chantent dans le grand pré. La feuillure retournée fait ombre dans la forêt.
1: Par le chant des alouettes, des cygnes dessus les eaux, les rossignols dans le bois en gaie chanson nouvelle exercent leur belle voix. Les bourgeons s'ouvrent sous nos yeux, sous les arbres de la clairière, les écureuils grignotent leurs noisettes. Les escargots glissent sur l'herbe fraîche, les merveilleuses biches galopent dans la forêt magique, les silencieuses abeilles butinent les fleurs aux pétales roses, les introuvables papillons volent dans les airs sous les feuilles géantes des chenilles. Des cerfs élégants courent dans la forêt.

0: Adaline.
1: Roman.
2: Justine.
3: Récit de vie.
0: Récit de vie m'a dit fantastique moustique extraordinaire dromadaire.
1: Récit de vie m'a dit le bonheur d'une couleur, la page et d'un nuage.
2: Récit de vie m'a dit va dehors, respire l'air, repose-toi contre un chêne. Récit de vie m'a dit écoute les oiseaux chanter, écoute ton cœur parler.
0: Récit de vie m'a dit de vous dire vous êtes le moral d'une histoire.
1: Profitez de chaque seconde sur notre merveilleuse planète.

0: L'amour impossible entre la lune et le soleil.
1: La lune paraît de son joli éclair de soleil et le soleil de son magnifique rayon de lune. Rêvait de se rencontrer, mais la lune apprit que dans une heure, une éclipse aurait lieu dans l'espace. Durant le temps qu'il lui restait, la lune se faisait très belle. Lorsqu'ils se rencontrèrent, enfin, ils se dirent.
2: Bonsoir, mon cher et chaleureux soleil.
0: Bonsoir, ma chère dame ténébreuse.
2: Depuis longtemps, je rêvais d'admirer tes magnifiques rayons de lune.
0: Moi aussi, je rêvais de te voir, ma chère. Mais je préférerais t'épouser. Veux-tu devenir ma femme ?
2: Je sais pas. Oui, je le veux.
0: La terre, passant par là, entendit la lune s'exclamer.
1: Oh mon Dieu, vous deux, vous voulez vous marier? Je m'en occupe.
2: Quelques jours plus tard, le mariage eut lieu, en compagnie de Mercure, Uranus, Pluton et Neptune.
1: La cérémonie commence. Monsieur Soleil, voulez-vous épouser Madame Lune?
0: Oui, je veux. Et déjà à chaque éclipse, la réunion reprend.

0: Et là, creusant un ciel, ça fait une fleur avec faucon, avec un dragon, ça fait le feu, avec de pêchons, avec un tépon, le géant qui a rasé un ciel.
1: La fleur et le requin. La fleur aux pétales bleus salua un tsunami, sauf que dans cette vague géante se cachait un requin. Le squale atterrit juste à côté de la plante qui courut aussitôt se réfugier.
2: Elle discuta avec les autres fleurs du danger qui arrivait. Le lendemain matin, le requin était mourant. Et prise de pitié, la fleur arriva pour le soigner.
1: Utilisant un de ses précieux pétales bleus. Maintenant amis, ils durent se séparer car le requin devait aller dans l'espace.
2: Une fois arrivé sur la Lune, il découvrit que ses parents étaient morts, tués par des astronautes.
1: 2 ans plus tard, alors que le requin voulait retourner sur la Terre, celle-ci a explosé à cause d'un volcan. La fleur bossue parvint à rejoindre la Lune, mais malheureusement, elle arriva sur la planète des ténèbres.
2: Sur cet aste sombre, la fleur surprit un voleur en train de dérober la couronne de la Dame Blanche.
1: C'est alors que l'inspecteur Kiwi apparut. La fleur lui dit « La couronne de la Dame Blanche a été volée !» L'enquêteur se rendit alors dans le pays imaginaire de Peter Pan.
2: Bientôt rejoint par la petite fleur, la Dame Blanche criait tellement fort que le squale l'entendit et vint la sauver.
1: Finalement, le requin, la fleur et la Dame Blanche se retrouvèrent dans le monde imaginaire. Ils croisèrent un Steve qui construisait une maison de villageois.
2: Ainsi que Yannanas, Kiku, Awariz, Anna, Telkado, Lucie et Carlos. Yannanas offrit un fusil à la fleur bleue qui visa le voleur de couronne.
1: Ils récupérèrent le bijou et ils le rendirent.

0: Lisea, Léane, Kissy. La rivière magique. En ce soir de pleine lune, un raton laveur nommé Jean-Bernard décida de se baigner dans la rivière magique. Il se transforma aussitôt en friandise. Non loin de là, un dragon cracha de la lave arc-en-ciel sur un hérisson. Le hérisson se transforma en bonbon dragibus. La licorne fonça vers le dragon et il tomba dans la rivière et se métamorphosa lui aussi en bonbon.
1: Soudain, le seigneur des anneaux descendit du ciel et déclara « Vous allez dans la rivière et gagnez-vous changer en sucrerie. » Et le petit seigneur des anneaux repartit. Puis Dragibus disparut. La licorne s'élança à toute vitesse pour le retrouver. Là, elle s'arrêta et vit Sonic qui l'interpelle.
2: J'ai trouvé un bobo Dragibus dans la forêt. Personne m'avait dit que vous en cherchiez un.
3: Oui, je le cherche partout. Merci infiniment, répondit la licorne.
1: Alors que Sonic repartit, il glissa et tomba dans la rivière. Tous deux emportant la licorne dans leur chute. Attirés par ce spectacle, tous les villageois finissent par tomber dans l'eau.
4: C'est ainsi que ce village devint le village.

0: Mathéo et Gaspard. La limace. Un requin surgit d'un buisson et vit un sanglier. Il en vomit, créant un ouragan emportant un skieur. Ce dernier tomba sur un arc-en-ciel multicolore, où il vit des licornes faisant une fête. Deux escargots enquêteurs se rendirent à la fête avec leur cousin Gérard. Ignorant complètement les festivités des licornes, ils discutèrent de l'enlèvement.
1: Le requin a un complice. Je pense qu'il s'agit du sanglier malicieux.
2: Oui, je pense qu'il faut se rendre sur le lieu de l'enlèvement.
1: D'accord, allons-y.
0: Ils se mirent donc en route avec Jean-Pierre, un dragon multicolore et moustachu qui crachait des donuts enflammées. En arrivant sur place, ils découvrirent que le ravisseur était une limace solaire.
3: Celle-ci se cacha dans un temple. Poursuivie par les deux escargots,
0: en les voyant, la créature cracha de la gelée dorée qui figea Jean-Pierre et les enquêteurs.
3: La limace voulut s'enfuir, mais elle était un peu myope. Elle trébucha et à son tour tomba dans la gelée.
0: 3000 ans plus tard, alors que le monde était gouverné par des montres religieuses vêtues de toges,
3: les archéologues les découvrirent figés dans la gelée grâce à l'application du téléphone.

0: Amy,
1: Maë,
2: Alphonse.
0: La licorne au potager. Une licorne était dans le ciel, posée sur son arc-en-ciel, couchée sur son nuage.
1: Elle rêvait de tourner la page. Comme sa maman ne lui accordait jamais rien, elle profita de planter sa queue dans le potager.
3: Je savais que le jardinier était pantouflard et qu'il n'allait jamais vendre ses légumes au village.
4: Aujourd'hui, pour la première fois, il est parti s'offrir un tatouage.
0: Elle s'est donc incrustée dans son potager et maintenant, sa queue est plantée.
1: À son retour, l'homme était transformé, fier de s'être fait tatouer. La queue de la licorne avait déjà poussé.
4: Elle a magnifiquement donné un grand arbre, merveilleusement coloré. Le pantoufleur, d'abord très étonné,
0: contempla le grand arbre pousser. Son visage se transforma alors en un éblouissant petit sourire.
1: La maman s'inquiéta. As-tu vu la queue de ma fille? Je l'ai retrouvée sans queue. Le voisin répondit.
4: Oui, elle l'a plantée chez moi, mais maintenant je lui ai pardonné et j'ai mis sa queue dans ma guitare car je ne voulais plus la voir. J'ai alors fait apparaître un trou noir au creux de ma guitare.
0: La licorne revint dans le jardin, s'exclamant.
1: Waouh, ça a poussé, mais je suis vraiment désolée pour tout ce que j'ai causé.

0: Kerian,
1: Lilio,
2: Teoxane.
3: Les animaux.
0: Tout n'était que lumière et on jouait au cœur de la forêt. Un renard interpella un loup. Comment allez-vous ?
2: Je vais bien, monsieur le renard, mais je crois que j'ai un peu le cafard.
0: Soudain, une petite souris est sortie de l'intense terre en montrant son soigneux derrière.
2: Oh mon ami, vous êtes super jolie.
4: Partons-nous en promenade ?
2: Avec plaisir, mon cher aimé.
0: Perché sur leur branche, une pie et un cacatoès regardaient avec admiration.
2: Oh, ce sont des créatures phénoménales.
5: Je suis fan.
2: Surtout cette petite souris, elle est trop jolie.
5: Je suis snob et gay, mais je n'ose pas l'avouer.
0: Le trio, en les entendant, se cachèrent derrière un buisson élégant. Cet allié était dans un zoo, à côté d'un enclos, réservé à un hippopotame bucolique. Curieuse, la pie et le cacatoès allèrent plus loin dans le jardin zoologique. Les animaux leur firent peur, ils tombèrent dans l'enclos de malheur, ils entendirent
5: « Hippopotame mangeur de pastèque, pastèque mangeur d'hippopotame. »
0: Et ils virent un hippopotame manger une pastèque et une pastèque manger un hippopotame. Et ils rigolèrent alors toute la journée.

0: spaghetti. À l'anniversaire de la montagne, un poussin invité décida de se rendre à la fête. Avant de partir, il alla à Interrue pour acheter un gâteau. Sur la route, il rencontra la lune et l'interpella.
1: Bonjour ma chère lune, auriez-vous une idée de cadeau ?
2: Oui, un bâton en forme de poisson,
0: répondit-elle.
1: Merci, mais où puis-je trouver cet objet ?
2: À la supérette, pas loin d'ici.
1: Arrivé sur place, le poussin trouva immédiatement le bâton. Et quand le poussin arriva à la caisse, la vendeuse lui dit que le bâton était gratuit, car elle était trop occupée à manger un cheval en fraise tagada.
0: Ravi, l'oiseau reprit sa route vers la fête.
1: Arrivé à la fête, il se sentit malade parce que le déjeuner n'était pas digéré et vomit alors sur le câble électrique.

0: Manoé. Mila. Le rêve. Le ciel s'assombrit, la nuit tombe. Dans le noir, la ville est plongée et les enfants commencent à rêver. Une petite fille, dans son lit allongé, ce soir-là s'apprête à faire un rêve fou. Le songe commença. Une fabuleuse licorne buvait l'eau claire d'une fontaine. Soudain, un arc-en-ciel se créa devant ses yeux. La créature eut à peine le temps d'y monter qu'un dragon surgit et la transperça du regard.
1: Tu as osé rentrer, toi vas regretter.
2: Je vais le regretter, mais qu'ai-je donc fait?
1: Toi as osé poser tes sabots sur mon arc-en-ciel, alors toi vas devenir Trasibus rose.
0: Aussitôt, la licorne devint un bonbon rose. Soudain, la petite fille se réveilla. Elle était émerveillée, car le beau soleil de

0: Justine.
1: Noé.
2: Le bal des trois compagnons.
1: Au printemps de ma vie, j'ai quitté mon père pour aller danser au bal des oiseaux, près de la rivière.
2: Je me suis ensuite rendue au Miami Palace, tout près de la gare. Là-bas, j'ai retrouvé mes deux amis et nous avons décidé de faire un festin.
1: Je leur ai raconté, tous les soirs, de violentes licornes magiques s'affrontent au musée zoologique. Je les ai vues de mes propres yeux.
2: J'ai fait une bagarre de licornes et j'ai gagné. Pour fêter cela, nous sommes allés manger un petit gros burger au restaurant chinois Le Buffet.
1: Ensuite, nous avons décidé d'aller vers le sud du Maroc, au bord de la mer. Nous avons marché vers les flots, guidés par ma carte au trésor.
2: Elle respire encore. Son souffle bleu est calme dans les dunes de sable d'or.
1: Alors qu'elle se reflète dans le soleil, nous nous sommes baignés sous le beau soleil chaud avant de terminer notre périple par le Vendée animal.

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2: Lundi 15 juin, bonsoir à tous, soyez les bienvenus. C'est l'heure de la session soirée de l'info sur RFI, 3 heures d'actualité, c'est parti. Le programme, le grand reportage en 10 minutes qui nous emmènera en Zambie à la frontière avec la RDC dans une terre qui regorge d'immenses réserves de minerais stratégiques, mais une terre qui est polluée par, c'était il y a un peu plus d'un an, l'effondrement d'un barrage. Aujourd'hui restent des minerais et des larmes, ce sera avec Igor Strauss et Yang Mei. Juste après le débat du jour, on va évoquer l'hypothèse d'un sommet entre Volodymyr Zelensky et Vladimir Poutine, le président ukrainien est pour, il a renouvelé aujourd'hui son invitation, son homologue russe pour le moment refuse. Les Européens et Donald Trump, le président américain, commencent eux à se positionner, d'où notre question, faut-il discuter avec Vladimir Poutine? Est-ce que c'est la clé pour parvenir à une issue à la guerre actuelle en Ukraine? Rendez-vous dans 30 minutes. Dans une heure, le grand journal du soir et le dossier qui nous emmènera à Évian, premier jour du G7 ce lundi. 18h30 TU Afrique Soir, première édition de ce lundi. 19h10, temps universel. Dans 2h10, le grand entretien du soir avec le président de l'association Move Enfants, Arnaud Gallet, dans le sillage de l'affaire Liana. Il va évoquer ce qui lui semble prioritaire pour lutter contre les violences à l'égard des enfants et en premier lieu, écouter les enfants. Il sera avec Frédéric Genot. Enfin, Accent d'Europe, qui sera ce soir à l'Africa Museum près de Bruxelles, qui nous plongera dans les archives coloniales de la Belgique, où se trouvent, vous le verrez, toutes sortes d'informations cartographiques sur ce que sont devenus aujourd'hui ce qu'on appelle les minerais stratégiques. Ce sera à 19h40, temps universel. Voilà pour le programme et pour l'heure 17h02 TU. Bonsoir Adrien Delgrange.
4: Bonsoir Romain Ozoui, bonsoir à toutes et à tous.
2: Et à l'une de votre journal, cet accord États-Unis-Iran qui a été annoncé la nuit dernière.
4: Un protocole d'accord d'ailleurs qui n'est toujours pas rendu public et qui n'est toujours pas signé. Il prévoit, d'après nos informations, un arrêt de la guerre au Liban. Mais de nombreuses questions restent en suspens, surtout après l'annonce par le ministre israélien de la Défense, Israël Katz, que son armée ne se retirera pas des zones qu'elle a occupées dans le sud du pays. Alors après ces annonces, nous retrouvons à Beyrouth pour RFI notre correspondant Paul Khalife. Paul, expliquez-nous comment se présente la situation aujourd'hui au Liban, d'abord sur le plan militaire.
5: Adrien, c'est sans doute la journée la plus calme après 15 semaines de guerre acharnée. Des tirs d'artillerie israéliens ont été enregistrés sur des villages au nord de la zone tampon de facto pour empêcher les habitants de rentrer chez eux. Une grenade larguée par un drone israélien en direction de personnes se dirigeant vers une localité près de la ville portuaire de Tyr a fait un mort et plusieurs blessés. Aucune autre frappe aérienne n'a été signalée. Sur le plan politique, le Hezbollah se présente en vainqueur de cette nouvelle guerre. Dans un communiqué au ton triomphant, il a remercié l'Iran pour son soutien, sa base populaire pour avoir enduré en silence de grandes souffrances et ses combattants pour avoir résisté à l'invasion israélienne. Le Hezbollah ne fait pas d'annonce politique dans son communiqué, mais un dignitaire religieux proche du parti s'en est chargé. Cheikh Ahmad Abalan a appelé le président de la République, Joseph Aoun, à remplacer le gouvernement de Nawaf Salam par une nouvelle équipe qui inclurait les chrétiens allié du Hezbollah. Joseph Aoun, lui, a pris acte du protocole d'accord en remerciant les pays qui ont contribué à y inclure le Liban sans nommer l'Iran. Le ton du chef de l'État tranche avec ses discours des dernières semaines qui étaient très offensifs à l'égard du Hezbollah et de la République islamique.
4: Merci Paul. Paul Khalife en direct de Beyrouth pour RFI. Alors les réactions pleuvent après l'annonce de cet accord entre les États-Unis et l'Iran. L'Égypte parle d'un tournant majeur. Le Qatar apporte son soutien total à tous les efforts et initiatives pour renforcer la sécurité et la stabilité régionale. La Chine, de son côté, salue les efforts de médiation du Pakistan et se félicite que les deux pays soient parvenus à une ébauche d'accord. Pékin, qui depuis le début du conflit se fait discret, semble sortir comme l'un des principaux vainqueurs de cette guerre. Car même si la Chine a souffert du manque de gaz et de pétrole venu du Moyen-Orient, Pékin a su renforcer un peu plus son influence en Asie au détriment des États-Unis. C'est l'analyse de l'International Crisis Group. William Young est un des représentants de ce think tank en Asie.
6: Le conflit s'est prolongé 3 puis 4 mois. Et tout au long de cette guerre, on a vu que les États-Unis ont été contraints non seulement de puiser dans leur stock de munitions stratégiques, mais aussi qu'ils ont dû redéployer des systèmes d'armes positionnés en Asie vers le Moyen-Orient. Selon moi, cette situation affaiblit à la fois la capacité de dissuasion et la pression militaire que les États-Unis exercent sur la Chine depuis plusieurs décennies. Pékin semble par ailleurs avoir profité de cette situation pour mettre encore plus la pression sur certains alliés des États-Unis dans la région. C'est notamment le cas du Japon ces derniers mois. Au final, la prolongation du conflit au Moyen-Orient a détourné l'attention américaine de l'Asie et cela offre à Pékin des marges de manœuvre supplémentaires dans son environnement régional immédiat.
4: Propos recueillis par Nicolas Feldman. Un mois après l'annonce du début de l'épidémie officielle, Ebola continue de prendre de l'ampleur dans l'est de la République démocratique du Congo, notamment à Mongoualou, la localité où tout a commencé. Coralie Pierret, vous êtes à Bounia, la capitale de la province touchée par l'épidémie. Coralie, vous rentrez de Mongoualou, vous vous êtes rendue à l'hôpital général où sont traités les patients atteints d'Ebola.
7: Oui, et ce matin, c'était un balai d'ambulances et de voitures d'ONG qui ont défilé dans la cour de cet hôpital. Les hygiénistes entièrement protégés et vêtus de blouses jaunes ont désinfecté une ambulance. Elle était garée juste devant les tentes du centre de traitement Ebola, le CTE, géré par l'ONG MSF, où 25 patients sont actuellement traités, 7 cas suspects et 18 confirmés. L'ambiance a bien changé, explique le médecin directeur, le docteur Richard Lokoudou. Nous étions seuls il y a encore quelques semaines face à cette épidémie. Aujourd'hui, il assure que la prise en charge des patients s'améliore, surtout depuis l'ouverture d'un laboratoire directement sur le site, qui permet d'aller plus vite et de tester tout de suite les patients suspects. Mais l'un des principaux défis reste de convaincre les malades de venir au CTE. On a tous peur, nous a confié un habitant de Mongoualou. De nombreux malades préfèrent rester chez eux, quitte à mourir près de leur famille, quitte à aussi infecter leurs proches. Or, Mongoualou est une cité où l'on se déplace beaucoup. C'est une localité minière. Sur les hauteurs de la localité, les nombreux sites aurifères sont contrôlés en partie par des milices armées. Ces zones sont souvent enclavées et bien sûr difficiles d'accès pour les équipes médicales. Un énième défi pour briser les chaînes de transmission.
4: Coralie Pierret, en direct de la RDC pour RFI. L'actualité marquée aussi par l'annonce du décès du pianiste et compositeur de jazz sud-africain, Abdullah Ibrahim, s'est éteint aujourd'hui à l'âge de 91 ans en Allemagne. Né en 1934, il avait fait ses débuts professionnels à peine 15 ans, avant d'être repéré notamment par le pianiste de jazz américain Duke Ellington. L'actualité en France, où le gouvernement a-t-il suivi les recommandations de la CIVIS, la commission indépendante sur l'inceste et les violences sexuelles faites aux enfants. La CIVIS avait rendez-vous ce midi au ministère de la Justice à Paris. Un point d'étape sur l'application de 82 mesures qu'elle avait proposées au gouvernement, c'était en novembre 2023. Marius Lafont, pour la CIVIS, le gouvernement doit aller plus loin et plus vite.
8: Dans le bilan que RFI a pu consulter, la commission indique qu'environ 2/3 de ses recommandations de 2023 sont plus ou moins mises en œuvre. C'est le cas du renforcement des moyens pour les services sociaux et les services de santé dans les écoles qui permettent de déceler les cas de violences sexuelles. L'augmentation des contrôles dans les établissements accueillant des enfants aussi, une recommandation qui fait aujourd'hui écho aux agressions sexuelles dans le périscolaire à Paris. Mais malgré le volontarisme du gouvernement, il faut passer à la vitesse supérieure, insiste la CIVIS. Là où ça pêche, c'est d'abord sur le traitement judiciaire des violences sexuelles sur les mineurs. 6 plaintes sur 10 sont classées sans suite et seulement 3% des agresseurs sont condamnés. Des carences persistent aussi dans la protection des victimes qui restent trop souvent exposées à leur agresseur. Et parfois les faits sont trop anciens, la CIVIS demande l'imprescriptibilité. La réparation du préjudice et l'accompagnement sont aussi à revoir. Les soins psychologiques et les frais d'avocat devraient être pris en charge par des fonds publics, estiment les rapporteurs.
4: Marius Lafont. Un dernier mot de sport et de football, juste avant de refermer ce journal. Espagne-Cap-Vert, 0-0 à la mi-temps entre les deux équipes. En attendant ce soir, 21h heure de Paris, Belgique-Égypte, ou encore un peu plus tard, un autre match qui sera suivi de près, Iran-Nouvelle-Zélande, cette nuit, 3h du matin, après des mois d'incertitude quant à leur présence à ce mondial. Les footballeurs iraniens sont arrivés.
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10: Bonjour à toutes et à tous et bienvenue dans les tartines sonores à 7h, 8h et 19h10. Et aujourd'hui, je suis avec François de l'association C'est Maintenant. Bonjour.
11: Bonjour.
10: Tu viens nous parler de la présence de l'association C'est Maintenant sur les estivales. Alors, avant d'en parler, est-ce que tu peux nous expliquer ce que c'est que l'association C'est Maintenant ?
11: Tout à fait. Donc, nous sommes une association de défense de l'environnement basée sur Annonay. Auparavant, on était un collectif. On s'est transformé en association fin 2024. Vraiment fin. Donc, on a dû avoir le statut, je pense, le 30 ou 31 décembre. Donc ça fait désormais environ un an et demi qu'on existe en tant qu'association. On agit principalement au niveau local. Donc toute la problématique des déchets, et c'est une problématique importante sur Annonay. On est surtout intervenu pour faire enlever des dépôts sauvages. Donc sur Talencieux, des fois on sort un peu d'Annonay. Donc là en l'occurrence le premier qu'on a fait enlever c'était à Talencieux. Donc il y a eu quand même une assez bonne couverture média, des médias locaux. Il y avait plus d'une centaine de pneus, je crois que c'est beaucoup plus que ça même, qui étaient dans un ravin qui appartenait donc à une propriété privée, enfin qui était sur le terrain d'une propriété privée plutôt. Ça a mis un peu de temps, mais bon voilà, ça a été fait. Il y a eu aussi un dépôt chemin de Charlieu, donc à Nonnet, derrière la piscine, qui a été en partie enlevé, mais bon. Je ne suis pas passé depuis un certain temps, mais a priori, il y a encore des choses à faire. Mais ça aussi, c'est, on va dire, ça en voie d'être fait. Et puis d'autres dépôts sauvages. En fait, voilà, on intervient surtout, enfin, entre autres, au niveau local pour les dépôts sauvages. On fait également de la sensibilisation au changement climatique. Donc ça, c'est les thèmes plus généraux. Enfin, c'est un thème plus général. Pendant longtemps, on a eu une présence sur le marché d'Annonay. Là, on y retourne de temps en temps. Donc, le samedi matin, on a un petit stand, une banderole. Voilà, on a nos t-shirts. Puis, on explique aux gens un petit peu la raison de notre présence sur le marché. Voilà, principalement. Voilà. Puis, on peut aussi agir sur des événements plus nationaux, relayer des pétitions, des choses comme ça. Voilà. Enfin, c'est l'environnement au sens large, quoi.
10: C'est ce que j'allais dire. On voit assez régulièrement, quand même. Au marché d'Annonay, moi je sais que j'ai l'habitude de vous voir en général. Pour les estivales, du coup, vous allez y être présent et présente. Qu'est-ce que vous allez y faire quel est le but de la présence de l'association là-bas?
11: Alors, je ne voudrais pas trop dévoiler un peu ce qu'on va y faire. Je vais laisser un petit peu de surprise quand même. On est là principalement pour parler des déchets plastiques. Et donc, il y a toute une thématique qui a été faite autour de cette thématique plutôt, et tout un ensemble d'actions qui vont être faites autour de cette thématique. Donc, c'est en fait, l'idée, c'est de sensibiliser les jeunes, parce que les estivales, c'est destiné aux jeunes publics, au plastique, comment le réduire, comment éviter d'en utiliser trop, voilà, d'une manière ludique. On avait fait ça déjà l'année dernière, toujours pour les estivales. Donc c'était pareil, c'est plus sur les déchets cette fois-ci en fait.
10: Ok.
11: Donc voilà.
10: Est-ce que tu pourrais nous expliquer rapidement ce que c'est que les estivales ?
11: Oui, alors c'est des animations qui ont lieu l'été. En général, c'est sur la place des Cordeliers, mais ça peut un peu s'exporter dans d'autres quartiers d'Annonay. À destination voilà des enfants jeunes publics, donc je sais pas, ça va de je sais pas 5 ans 6 ans jusqu'à l'adolescence, peut-être 12 13 14 ans, voilà. C'est à peu près la tranche d'âge qui est présente. Donc il y a des jeux, beaucoup de choses ludiques en fait. Il y a aussi de la prévention sur certains risques que peuvent rencontrer les enfants ou les adolescents, et puis il y a nous depuis l'année dernière, donc la sensibilisation à l'environnement. On n'est pas les seuls, hein, il y a aussi eu un autre stand sur cette thématique, mais en gros c'est ça, quoi.
10: Oui, parce que c'est important même de sensibiliser dès le plus jeune âge à l'environnement, parce que c'est quand même eux qui vivront la planète plus longtemps que nous.
11: Oui, et puis c'est à cet âge-là qu'on normalement on prend de bonnes habitudes, quoi. Au niveau, en tout cas, au niveau, à tous les niveaux, mais aussi au niveau de l'environnement et l'écologie.
10: Du coup, les estivales, c'est aussi c'est le même nom que c'est la même chose que le village de l'été, en fait.
11: Oui, c'est la même chose.
10: Ok.
11: C'est synonyme.
10: Ouais, pardon, dis-moi.
11: Non, rien.
10: Du coup, pendant du 29 au 10 juillet, vous serez là ponctuellement pendant le village de l'été ou
11: voilà, on sera là. Alors, on a des dates exactes. On sera là le 29 juin. On sera là le 30 juin aussi, le 1er juillet et le 10 juillet.
10: Ok.
11: En sachant que les trois premières dates, donc 29 juin, 30 juin et 1er juillet, c'est au Cordelier et le 10 juillet, c'est au Zodiac.
10: Oui, ne pas se tromper, parce que cette année, même l'année dernière, le village de l'été s'exportait dans les différents quartiers de la ville. Et oui, il ne faut pas se tromper. Pas venir aux places des Cordeliers, il n'y aura rien à ces jours-là. Du coup, avec des animations autour du plastique et de la sensibilisation autour du plastique, c'est ça?
11: C'est ça, tout à fait.
10: Est-ce qu'il y a d'autres choses que j'ai oubliées potentiellement que...
11: Non, on a d'autres événements de prévus, mais ce sera peut-être l'occasion d'un futur passage dans les locaux de Radio d'ici.
10: Est-ce que tu veux nous en parler rapidement?
11: Je peux vous en parler très rapidement, effectivement. Comme tous les ans, on organise le jour mondial du nettoyage. Donc, l'anglicisme est plus connu, hein, le World Cleanup Day. Donc, comme son nom l'indique, c'est un événement qui est organisé au niveau mondial. Depuis le début du collectif, donc ça remonte à 5 ans, on l'organise. Donc tous les ans, enfin, c'est juste une année, on ne l'a pas fait, mais sinon, c'est nous qui l'organisons. L'idée, c'est de sensibiliser encore une fois les jeunes et les moins jeunes au ramassage pardon, des déchets. Donc le samedi matin, ça tombe en général lors de la journée du patrimoine, donc entre le 20 et le 22 septembre. On a nos sacs poubelles, nos pinces, nos gants, puis on va ramasser les déchets dans certaines zones définies à Annonay, en fait.
10: Ok.
11: Voilà.
10: C'est quoi le déchet que vous retrouvez le plus?
11: Beaucoup de déchets plastiques.
10: Ouais.
11: Ah, ça dépend des endroits où on est.
10: Ok. Hein,
11: mais beaucoup de déchets plastiques. Malheureusement, de plus en plus de bonbonnes au protoxyde d'azote.
10: Ça, ok.
11: C'est un vrai problème, mais c'est général, hein, c'est partout en France, c'est pas juste à Annonay. Beaucoup de canettes. Après, on peut identifier les fautifs, on va dire, en regardant les déchets, c'est assez facile.
10: Oui.
11: C'est principalement ça, du plastique, des canettes. Ça peut être du jus de fruits ou de la bière, en fonction de l'âge de la personne qui l'a acheté. Voilà, c'est surtout ça. Pas mal aussi, ça c'est plus surprenant, de jeux à gratter.
10: Ok, il y a beaucoup de jeux à gratter qui sont jetés.
11: Voilà, ça m'a surpris au fait. J'ai remarqué ça parce que j'ai fait aussi les ramassages à Davézieux et puis à Annonay, bien sûr. Et certains endroits, on en voit beaucoup. Oui. Donc voilà, principalement.
10: Vous avez autre chose qui est prévu potentiellement bientôt
11: Alors oui, je devrais pas en parler parce que c'est pas ouvert au public en fait, mais j'en parle comme ça rapidement.
10: Ok.
11: Juste pour information, le 23 juin, on a été convié par le collège Saint-Basile.
10: Ok.
11: Pour un stand d'information, mais là c'est uniquement à destination des collégiens, qui sont dans l'établissement. Ouais. Donc on aura un petit stand d'information pendant 2 heures pour expliquer encore une fois sur les déchets, parce que c'est toujours un peu la même problématique, la même thématique qui revient, et puis aussi une sensibilisation particulière sur le protoxyde d'azote, parce que malheureusement ils commencent à avoir l'âge, entre 12 et 14 ans, où ils peuvent en général ceux qui l'utilisent sont plus, ceux qui en font usage sont un peu plus vieux, mais c'est bien de sensibiliser avant, quoi. Donc il y aura aussi une petite séquence sur le gaz hilarant, quoi.
10: Trop bien. Enfin, trop bien. Pas pour le gaz hilarant, en tout cas, mais
11: non.
10: C'est bien de voir que vous soyez aussi mobilisés sur des collèges et des lycées pour aussi sensibiliser. Oui. C'est une bonne chose, comme vous disiez juste avant.
11: Alors, en sachant, pour revenir sur le collège Saint-Basile, c'est une demande du collège. Hein. C'est eux qui sont demandeurs, c'est pas nous qui sommes allés les voir. Alors, c'est dans les deux sens, des fois, on va les voir, mais là, pour le coup, c'est eux qui nous ont demandé, quoi.
10: Mais c'est une bonne chose de pouvoir sensibiliser les personnes plus jeunes pour ce genre de choses. C'est une très bonne chose. En off, avant de commencer, je t'ai demandé si tu avais une idée de musique sur laquelle tu voulais finir. Est-ce que tu as une idée ou pas ?
11: Oui, ça m'est venu entre temps. Donc on va être dans le jazz un peu techno-électro. C'est un vieux morceau que j'aime beaucoup. Ça s'appelle, attention, High Tech Jazz.
10: Ok.
11: De Underground Resistance.
10: Ok, et ben on se quitte avec High Tech Jazz de, j'ai pas retenu le nom de la personne.
11: Underground Resistance.
10: Avec de Underground Resistance. Et ben merci à toi
11: d'avoir été
10: avec nous. Et puis et ben on se retrouve lors des estivales du village de Hésé pour voir tout ce que vous avez fait.
11: Ça marche.
10: Au revoir.
11: Au revoir.

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2: L'heure du grand journal du soir. Bonsoir Christophe Paget.
4: Bonsoir Romain, bonsoir à toutes et à tous.
2: Et à la une ce soir, le sommet du G7 en France à Évian.
4: Oui, il s'est ouvert ce soir au lendemain de l'annonce d'un accord entre les États-Unis et l'Iran pour mettre fin à la guerre. Évidemment, cela va occuper une partie des discussions qui commencent dès ce soir par un dîner. On retrouve notre envoyé spécial à Évian dans un instant. Et si, comme promis, la guerre en Iran s'arrête, le pays va devoir se reconstruire et reconstruire son économie. Encore plus à genoux après près de 4 mois de guerre. La réponse devrait passer par le détroit d'Ormuz, nous dira Aurélien Devernois.
2: Et puis on évoquera ce sujet, les enseignements de cet accord conclu entre les États-Unis et l'Iran après ce grand journal du soir. Quelles menaces demeurent? Qui sont les gagnants? Qui sont les perdants? Et surtout, que reste-t-il à faire? Ce sera au cœur de l'analyse de nos confrères du quotidien français. La Croix. Autre titre ce soir, Christophe Paget, le Royaume-Uni et le gouvernement qui va, à son tour, interdire l'accès aux réseaux sociaux pour les moins de 16 ans.
4: Les réseaux sociaux rendent les enfants malheureux, ils facilitent le harcèlement et les abus. A insisté Keir Starmer, le chef du gouvernement, qui compte faire adopter une loi avant Noël. Dans ce journal, on ira aussi avec notre reporter Amélie Beaucourt devant le ministère de la Justice à Paris. Ce soir, de nouveaux rassemblements ont lieu après la mort de Liana pour réclamer l'adoption d'une loi intégrale contre les violences sexuelles faites aux femmes et aux enfants.
2: Ce lundi, c'était donc la première journée du sommet du G7 à Évian, en Haute-Savoie, dans l'est de la France.
4: Oui, on doit y parler commerce, tech, Ukraine, et aussi bien sûr du Moyen-Orient, au lendemain de l'annonce d'un accord pour mettre fin à la guerre entre l'Iran et les États-Unis. Ce soir, un premier dîner est organisé pour amorcer les discussions entre les dirigeants des 7 pays du groupe, plus les représentants de l'Union européenne. Le président américain, lui, est arrivé vers 16h, heure d'Évian. On retrouve sur place notre envoyé spécial, Valérie Gasse. Bonsoir.
5: Bonsoir Christophe.
4: Valérie, la discussion de ce soir est particulièrement importante, mais avant le début du dîner, eh bien, l'arrivée de Donald Trump ne s'est pas déroulée comme prévu.
5: Oui, c'est vrai Christophe, la mécanique annoncée semblait pourtant bien huilée. L'Élysée avait fait savoir à quel point Donald Trump allait avoir un traitement de faveur lors de ce G7 d'Évian, à commencer par un privilège annoncé, inscrit au programme du sommet noir sur blanc. Le président américain devait être le seul dirigeant accueilli aujourd'hui par Emmanuel Macron en personne sur le tapis rouge. Mais quand The Beast, la bête, c'est le surnom de la voiture blindée dans laquelle circule Donald Trump, est arrivé devant l'hôtel royal où a lieu le sommet, eh bien le chef de l'État n'était pas là. Donald Trump est sorti, mais sur le tapis rouge, c'est un inconnu du grand public, le chef du protocole de l'Élysée, qui s'est avancé pour lui serrer la main.
4: Alors Valérie, comment interpréter ça ?
5: Eh bien, pas de surinterprétation, justement, avance l'entourage d'Emmanuel Macron qui finissait, nous dit-on, son entretien avec le président brésilien Lula. Une explication pas forcément convaincante, tant le storytelling, le récit autour de l'importance de la présence de Donald Trump à Évian avait été diffusé auprès de la presse. Alors, s'agit-il d'un message politique, un signe de fâcherie, une prise de distance ? Donald Trump n'a pas manifesté de contrariété sur le moment. Il a lancé aux journalistes « Everything is very nice, thank you, tout est super, merci ». Les deux présidents se sont ensuite exprimés ensemble, face caméra, avant leur entretien bilatéral. Un échange cordial, mais pas chaleureux. Emmanuel Macron a remercié Donald Trump d'être là. Il a parlé d'un accord essentiel avec l'Iran. Donald Trump a évoqué son ami spécial Emmanuel, mais il n'a pas manifesté un grand enthousiasme, c'est le moins que l'on puisse dire, sur la proposition d'une mission franco-britannique de sécurisation du détroit d'Ormuz, affirmant qu'il n'avait pas besoin de beaucoup d'aide et que le détroit serait complètement ouvert vendredi.
4: Par contre, sur l'Ukraine, Donald Trump a été plus encourageant.
5: Oui, le président américain s'est félicité des conversations qu'il avait eues hier avec Volodymyr Zelensky et Vladimir Poutine et a expliqué qu'il pensait pouvoir faire quelque chose. Demain, une session spéciale sur l'Ukraine est prévue en présence du président Zelensky. Emmanuel Macron espère pouvoir obtenir un engagement américain pour avancer vers la paix et faire pression sur Moscou. C'est l'autre grand enjeu de ce G7 avec les discussions pour préciser les contours de l'accord avec l'Iran sur la supervision de la neutralisation des stocks d'uranium enrichi, la protection protection du Liban et donc la réouverture du détroit d'Ormuz dont nous avons parlé. Avec en prime un petit sujet droit de douane, Donald Trump a encore une fois menacé de taxer les vins français.
4: Merci Valérie Gass, notre envoyé spécial au G7 d'Evian.
2: Alors justement, le détroit d'Ormuz, on va en reparler. Cet accord qui a été conclu hier soir entre les États-Unis et l'Iran. Christophe, la signature est prévue vendredi à Genève, mais c'est un texte qui n'a pas été rendu public.
4: Oui, et aujourd'hui, des deux côtés, on a multiplié les déclarations. Téhéran dit se méfier des États-Unis et vouloir faire ratifier l'accord de paix par le Conseil de sécurité de l'ONU sous les 60 jours. Côté américain, Donald Trump affirme que des navires commencent à sortir du détroit d'Ormuz sur une route, dit-il, totalement sécurisée et que le détroit sera complètement ouvert dès vendredi. Un détroit d'Ormuz qui devrait être au cœur de la stratégie iranienne pour rebondir. Les trois mois et demi de guerre ont laissé son économie, déjà mal en point, dans une situation catastrophique. Aurélien Devernois.
6: C'est en effet par là que transite l'essentiel des exportations pétrolières, principale source de revenus de Téhéran. Mais le régime iranien pourrait en tirer d'autres revenus. L'accord comprendrait le paiement de frais d'entretien d'Ormuz, liés par exemple à la logistique ou à la sécurité sanitaire et environnementale. Autre priorité, les avoirs iraniens bloqués à l'étranger, explique Michel Makinsky, directeur général de la société de conseil sur l'Iran à Jeromis International.
7: Les Iraniens ont avancé l'idée que dès la signature pour obtenir la levée d'une fraction, on a parlé, je crois, de 12 milliards de dollars des avoirs bloqués.
6: Un afflux d'argent frais destiné à combattre l'inflation, probablement bien supérieur aux 80% officiellement déclarés. Le marché de la reconstruction du pays pourrait également aider.
7: Les principaux acteurs possibles sont dans l'immédiat les Chinois et les Russes. Il va falloir suivre la position de la Turquie et d'autre part le Pakistan, qui aimerait bien pouvoir avoir un accès aux ressources énergétiques iraniennes.
6: Autre piste, l'intensification de l'économie des crypto-monnaies, de quoi générer des flux financiers discrets et permettre de contourner les restrictions d'accès au système bancaire mondial.
4: Côté israélien, on attend toujours une réaction du Premier ministre Benjamin Netanyahou à l'annonce de l'accord d'hier. Son ministre de la Défense a lui déjà annoncé qu'Israël maintiendrait ses troupes au Liban, en Syrie et à Gaza pour une durée, dit-il, indéterminée. Et qu'Israël riposterait avec toute sa force si Téhéran l'attaquait en réponse à ses opérations militaires au Liban.
2: C'est une décision au Royaume-Uni prise par la justice en appel, l'interdiction du groupe Palestine Action.
4: En juillet dernier, le gouvernement britannique avait classé le groupe comme organisation terroriste après des actes de vandalisme perpétrés par ses militants et avait arrêté plus de 3000 de ses soutiens. En première instance, en février, la Haute Cour de Londres, comme l'ONU, avait jugé disproportionnée l'interdiction qui, selon la juge, s'était traduite par une atteinte très substantielle à la liberté d'expression. La ministre de l'Intérieur avait alors fait appel et elle a donc eu gain de cause. Le groupe Palestine Action est interdit.
2: Également au Royaume-Uni, le gouvernement qui va interdire l'accès aux réseaux sociaux pour les mineurs de moins de 16 ans.
4: Annonce du Premier ministre Keir Starmer qui suit plusieurs pays comme l'Australie qui ont déjà durci leur législation. Les réseaux sociaux rendent les enfants malheureux, ils facilitent le harcèlement et les abus, a insisté le chef du gouvernement, Muriel Pardon.
8: C'est un réel changement pour nos enfants et notre avenir, affirme solennellement Keir Starmer qui compte faire adopter avant Noël une loi sur l'interdiction des réseaux sociaux aux moins de 16 ans. Un danger pour les jeunes, selon le chef du gouvernement britannique.
9: Social media is making children unhappy.
10: Les réseaux sociaux rendent les enfants malheureux. Ils permettent aux tyrans de les harceler et de les maltraiter. Et cela pourrait même nuire à leur santé mentale. Ils les exposent à des contenus dangereux, captent leur attention. Ils sont conçus pour être addictifs et bien sûr, ils le sont.
8: 9 Britanniques sur 10 se sont prononcés pour cette interdiction lors d'une vaste consultation. Le sujet est en débat un peu partout dans le monde. Même si en Australie, premier pays à avoir interdit les réseaux sociaux aux moins de 16 ans l'an dernier, une enquête a révélé que 70% des jeunes avaient toujours accès à leur compte. Le risque de contournement est inévitable, admet Keir Starmer, mais les lois, dit-il, sont l'expression de nos valeurs. Il faudra toujours apprendre aux enfants à utiliser les réseaux sociaux.
2: Muriel Paradon, la guerre en Ukraine à présent et les frappes russes qui ont tué au moins 11 personnes.
4: Oui, plusieurs villes ont été visées et à Kiev, un incendie a ravagé un important édifice orthodoxe, la cathédrale de la Dormition, classée à l'UNESCO. et datant du XIe siècle. Le primat de l'Église orthodoxe d'Ukraine dénonce un crime contre l'humanité, l'histoire, la chrétienté. La Russie, de son côté, dément, affirme que c'est un missile américain utilisé par l'Ukraine pour sa défense et qui a touché l'édifice.
2: Et puis la mission des Nations Unies en Afghanistan, renouvelée pour un an par le Conseil de sécurité de l'ONU.
4: Oui, à l'unanimité, même si les États-Unis avaient des réserves sur les méthodes et les objectifs de l'UNAMA. L'UNAMA, créée en 2002 et qui, depuis le retour des talibans au pouvoir en 2021, joue un rôle central dans la coordination de l'aide humanitaire, le dialogue politique ou encore le suivi de la situation des droits humains dans le pays. RFI, il est 3h09 à Séoul, fermé pour cause de cours d'histoire. En Corée du Sud, les employés des plus de 2000 enseignes Starbucks vont baisser le rideau lundi prochain pour suivre une formation après une publicité qui s'est avérée problématique.

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2: Parce que l'opéra est attaché à l'expression des passions, on y trouve une grande gamme pour exprimer le désir, mais aussi des passions tristes comme la jalousie, l'affliction. Mais au cœur de ces passions tristes, les situations qui prêtent à pleurer pourraient affliger plus ou moins et mettre leur victime dans un état possiblement suffocant, peu propice donc à la douce expression d'un long lamento. Dans Une philosophie des sanglots paru aux éditions Rivage, la philosophe Estelle Ferrares se rétracte face à quelque esthétique des pleurs en affirmant qu'il faut abandonner l'idée d'une utilité des sanglots et même renoncer à les observer du point de vue de leur efficacité sur le monde. Pour ce numéro sangloté de Métaclassique, nous sommes installés au salon Marguerite Long de la bibliothèque Lagrange Fleuret en compagnie d'Estelle Ferrares, du musicologue Bertrand Porot et du chanteur Marc Moyon que nous écoutons pour commencer dans Tutti il di Piengo, un sonnet de Pétrarque mis en mélodie par Caccini.

0: Bonjour Marc Moyon.
1: Bonjour.
0: Quand on vous entend à l'instant avec Angélique Moyon au Théorbe faire après avoir dit lagrima, c'est donc le veut dire que vous sanglotez.
1: Ben en tout cas, c'est l'utilisation d'un des outils ornementaux de Caccini, le trillo, qui est un ornement un peu qui nous permet de faire plein de choses et entre autres de sangloter, oui, un peu. Je l'espère en tout cas.
0: Vous avez chanté exactement le même poème, mais avec une ligne vocale dessinée par un certain Jacopo Peri, qui est un exact contemporain de
1: oui.
0: Caccini et de Monteverdi, du reste.
1: Oui.
0: Peut-être on va écouter le
1: oui.
0: même passage.

0: Voilà, donc là, il utilise complètement autre chose, une grande montée chromatique, créant plein de dissonances. Donc, c'est vraiment intéressant parce que, voilà, ils vivent exactement au même endroit, à la même époque, et ils utilisent des outils complètement différents pour exprimer ces larmes et le fait de pleurer. Et c'est pareil pour le début, quand Caccini fait « tutto il piango », donc il utilise un ornement que lui appelle « exclamazione », qui pourrait être utilisé aussi pour la joie, par exemple. Mais ça dépend comment on le forme. Et puis là où Peri fait « tutto il piango », avec un grand intervalle, comme une espèce de dépression, voilà, c'est vraiment une manière un figuralisme très différent en fonction de... Ben, voilà, des envies et des personnes.
1: Ce qui est curieux, c'est que donc il y a un code, mais il n'y a pas vraiment de normes, puisque d'un compositeur à l'autre, et dans un contexte historique tout à fait identique, on peut avoir des façons si différentes de...
0: Oui, ben, d'autant plus que là, le contexte est particulier, parce qu'au début du XVIIe, à Florence, c'est vraiment un vrai laboratoire expérimental, avec ses camerate, où en fait, on réfléchit un peu à une nouvelle forme de musique. C'est vraiment eux qui vont créer l'opéra, quelque part, hein, en définissant ce nouveau style du recitar cantando, donc parler et réciter, ce qui permet aussi d'avoir une déclamation qui soit très proche et enfin plus, comment dire, plus efficace en termes émotionnels, en fait. C'est vraiment l'idée de pouvoir exprimer au plus proche les passions humaines. Et donc, voilà, c'est des expérimentations, tout ça. Donc, évidemment, c'est normal qu'ils aillent dans plusieurs sens différents.
1: Les historiens de la musique nous disent que c'est cette génération qui invente la mélodie accompagnée. C'est aussi un mouvement de sortie de la polyphonie qu'on avait instituée au XIVe siècle.
0: Exactement, c'est-à-dire qu'enfin, le poète... est seul à dire « je ». Avant, on était cinq à dire « je ». Et donc, il y a quand même une forme d'incarnation plus précise et de crédibilité, entre guillemets, de cette personne qui, tout d'un coup, dit « je pleure » et elle est seule à pleurer, au lieu du madrigal où ils sont cinq ou six.
1: Mais précisément, si on est aussi à un moment de réunification de la poésie et de la musique, on ne devrait pas avoir à mettre autant de fioritures sur le texte.
0: Alors oui, après, c'est vraiment des... Vous avez entendu que Peri est beaucoup plus sobre que Caccini, par exemple. Donc après, c'est vraiment
1: beaucoup plus solidaire de Pétrarque.
0: Oui, si. Mais en fait, c'est aussi, je trouve, une période très, très intéressante parce que le fait de rendre ce répertoire solistique va aussi permettre de développer une personnalité du chanteur qui va devenir le fameux chanteur d'opéra avec son ego démesuré. Mais en fait, je pense que c'est vraiment là que ça se crée où tout d'un coup, ben, l'interprète a beaucoup plus de liberté et peut vraiment s'exprimer beaucoup plus librement aussi. Dans une polyphonie, vous êtes plus contraint, évidemment.
1: Parce que le mot figuralisme, il est plus ou moins synonyme de madrigalisme, c'est-à-dire que c'est bien dans le genre madrigal que se prépare ce répertoire de figures.
0: Oui, complètement. Il y a une vraie filiation. Hein. C'est vraiment, on va utiliser ce matériel-là, mais en le développant et en le personnalisant énormément. Et c'est ce qui va donner après vraiment ces personnalités de chanteurs. Et je pense que justement, Caccini et Peri étaient deux superstars parce qu'ils étaient vraiment très différents et qu'on allait les écouter pour des raisons différentes aussi.
1: Bonjour Estelle Ferrarez.
2: Bonjour.
1: Vous mobilisez Diderot qui explique que l'homme animé d'une grande passion manifeste celle-ci non pas par des discours, mais avec des cris, des mots inarticulés, des voix rompues, quelques monosyllabes qui s'échappent par intervalles. Je ne sais quel murmure dans la gorge entre les dents, dit Diderot, ça veut dire que l'émotion met en péril l'expression.
2: Absolument. En tout cas, c'est l'émotion, pour autant qu'elle va donner lieu à ce que j'appelle des sanglots, mais de manière générale à toutes les formes de suffocation. Hein. C'est-à-dire que ce qui fait une différence, l'usage du diaphragme, le fait que le diaphragme commence à convulser ou à avoir un spasme. Et là, effectivement, c'est quelque chose qui va se porter à l'attaque de la parole, qui va la rendre difficile, voire qui va la rendre impossible.
1: Vous dites vous-même au moment de sangloter, ma respiration est entravée, une sensation d'étranglement me saisit au larynx, certains de mes muscles se contractent violemment. On devrait donc plus être disponible à l'expression naturelle de ce qu'on est en train de ressentir. Enfin.
2: C'est ça, c'est-à-dire que par ailleurs, il est possible de lutter, c'est parfois ce qu'on fait, donc de quand même continuer à entretenir le flux de l'expression, mais c'est quelque chose qui déjà est épuisant et la plupart du temps qui nous amène à renoncer à le faire. Quand il y a des sons qui sortent, en fait, ce sont des sons assez grotesques. Vraiment, le logo, c'est-à-dire le fait de mettre en mots de la raison est complètement aboli, attaqué par le sanglot. Et en même temps que la raison, c'est ce que j'essaye de dire, quoi. Enfin, en même temps que le langage, c'est la raison, donc c'est la pensée qui se retrouve hachée, voire impossibilisée complètement par cette attaque du diaphragme sur un certain nombre de facultés humaines.
1: La suffocation réalise une saturation de mon expérience. Vous parlez d'une saturation par l'impuissance que l'on ressent au moment où on se trouve pris par le sanglot.
2: Oui. En principe, on sanglote dans des situations d'impuissance, c'est-à-dire face à un deuil, à une rupture, à un échec. Et donc, on a fait l'expérience de la limite de ces puissances. Et ce qui se passe, c'est que le corps va redoubler cette impuissance. C'est pour ça que je parle de saturation. C'est enfin rien d'autre que cette impuissance, précisément parce que ce qui peut-être nous permettrait de remettre un peu de sens dans ce qui vient de se produire, soit le langage, soit la pensée, ben ceci est également attaqué. Donc en fait, il y a une sorte d'action du corps pour nous obliger en fait à regarder et à n'être que cette impuissance, d'où cette espèce de saturation, mais qui est aussi une saturation corporelle, hein. C'est-à-dire que notre expérience se limite à ça, nous ne sommes plus que des sanglots, et nous sommes même suffoqués, c'est-à-dire que tous les flux sont interrompus par cette attaque qui vient du diaphragme.
1: Mais cette épreuve de l'impuissance, elle n'est pas tant que ça une découverte, parce que vous précisez bien que on a alors une espèce de contact, de prise avec cette impuissance, mais qu'on la connaissait, on savait qu'on était impuissant, sauf que là, on en fait l'épreuve corporelle.
2: C'est-à-dire qu'on on l'apprend autrement. C'est une des thèses que je défends, c'est-à-dire que au fond, on apprend à connaître sa impuissance, on en fait une expérience d'une toute autre texture que si on y réfléchit calmement. J'allais dire, bon voilà, je regarde ce que j'ai fait de ma vie ces dernières années, et puis j'en arrive à la conclusion rationnelle que oui, je me suis arrivé au bout de ce que j'aurais pu faire. Bon, là, on le connaît différemment, et il y a une sorte de... C'est pour ça que certains corps sont davantage disposés que d'autres à sangloter, parce qu'il y a des traces en fait qui sont déposées, non pas où on aurait des souvenirs précis, mais en fait j'utilise un vieux concept qui vient de la tragédie, qui est la nagnorisis, dont parle Aristote, donc pour renvoyer à tous ces moments dans les pièces grecques où en fait un personnage en reconnaît un autre qu'il a connu par le passé mais qui est devenu complètement différent. Il y a ce moment en fait de révélation soudaine, ce qui est souvent en fait très charnel, au sens qu'il va supposer un toucher, qu'il va supposer un choc, c'est rarement quelqu'un qui explique à l'autre voilà qui il est. Ouais, c'est toujours quelque chose qui permet une reconnaissance. Et en fait, je crois qu'il y a dans le sanglot quelque chose de cet ordre, au sens où je sais à nouveau cette impuissance et j'ai déjà fait cette expérience. Donc mon champ de connaissance, si on peut appeler ça comme ça, cette connaissance qui reste toute corporelle, se réouvre, cet état se réouvre et puis va se refermer dès lors que les sanglots s'arrêtent et que je retourne à un mode de pensée beaucoup plus articulé.
1: Mais alors l'anagnorisis, ce concept aristotélicien, semble en attaquer un autre qui est celui de catharsis, parce que du coup il n'y a plus la circulation tranquille d'une émotion qu'on vit pour l'apaiser, quoi.
2: Oui, c'est une lecture que je me refuse à avoir en fait sur à propos des sanglots, c'est-à-dire qu'il y a souvent cette espèce d'argument d'une sorte de soulagement qui serait réalisé par ce phénomène particulièrement violent. Oui, quand on regarde ce qui se passe après une crise de sanglots, rien ne se passe dans les différents hémisphères qui permettraient de dire voilà, là maintenant il y a sécrétion de quelque chose qui va m'apaiser. Donc bon, déjà ça n'a pas été objectivé. Et puis de manière générale, j'essaye de m'inscrire en faux contre toute explication, on va dire fonctionnaliste des sanglots, au sens où les sanglots auraient une fonction qui serait par exemple déterminée par l'espèce humaine, mais on peut aussi voir quelque chose de plus élaboré, et que finalement ce serait la manière dont les sanglots dont l'espèce humaine avec laquelle elle aurait réussi à affronter un certain nombre de difficultés, à s'adapter de manière très physiologique à des épreuves extrêmes.
1: On va y revenir, comme ça met en cause même la pensée darwinienne des larmes. Vous écrivez le motif du sanglot comme pauvre ruse du sujet qui se préserverait du pire et optimiserait le peu qu'il lui serait possible de faire dans une situation contrainte semble peu tenable. Bertrand Porot, bonjour.
3: Bonjour.
1: Vous êtes musicologue, vous vous occupez beaucoup du répertoire que l'on dit baroque.

0: Ok, et effectivement, dans l'opéra baroque que Marc Moyon chante quotidiennement, il y a beaucoup de pleurs qui se trouvent justement en représentation, qui visent pour le coup la catharsis.
1: Oui, bien sûr, parce que dès le début de l'opéra, comme Marc l'a mentionné, existe une séquence qui est extrêmement courante, c'est le lamento. Mais ce lamento, il a aussi une filiation parce que il vient de la pastorale dramatique, hein, ou des romans, c'est-à-dire des pièces de théâtre ou des romans qui mettent en scène des mondes de bergers, mais des bergers idéaux. C'est le mythe d'un âge d'or où on vivait au contact de la nature, et ces bergers donc sont préoccupés par leurs relations amoureuses. Et dans les relations amoureuses, il y a toujours, comment on pourrait dire, des petits incidents et donc, qui provoquent des pleurs, des lamentations. Alors, les premiers opéras, bien sûr, l'Orfeo de Monteverdi même, présentent des scènes pastorales. Donc, ils reprennent de la pastorale dramatique, ils incluent des scènes de lamento. Et ce lamento va passer aussi en France. Mais sous le nom de plainte, et on l'a francisé, on l'a adapté au style français, mais la filiation est vraiment, vraiment italienne. Et dans l'opéra Lulliste, puisque c'est Lulliste il n'a pas inventé l'opéra, mais qui a créé ce qu'on appelle la tragédie en musique, il reprend ces séquences de plaintes extrêmement dramatiques, mais dans un autre contexte, un contexte plus héroïque, parce que le genre était à la gloire du règne de Louis XIV. Enfin, disons qu'il devait refléter les vertus héroïques et les vertus du roi à travers des héros idéaux. Mais il y a cette séquence empruntée à la pastorale. Et ce qui est emprunté à la pastorale aussi, c'est qu'il y a beaucoup de divertissements qui sont dans cet esprit-là. Et ça existait déjà dans la comédie-ballet, parce qu'il y a une pastorale dans Les Amants magnifiques, où il y a un lamento. Alors, ce qui est très intéressant, c'est que Lully y élabore ses outils de rhétorique musicale à propos des pleurs, des sanglots.
0: Et essayons de mettre l'oreille dessus avec un extrait d'un de ses opéras qui s'appelle Acis et Galatée,
1: Ah oui.
0: qui d'ailleurs qu'il compose indépendamment de Louis XIV.
1: Ah oui, alors ça c'est très particulier cet opéra parce que Lully a subi la défaveur du roi à cause de sa conduite. Il était homosexuel, mais affirmé, hein, donc
0: Et
1: c'était
0: c'est une de
1: affiché.
0: ces liaisons qui lui a
1: Et,
0: valu
1: oui, à cause
0: d'être
1: du page
0: mis à l'écart de
1: ruiné.
0: la. Ouais.
1: Et le roi l'a écarté de la cour. Il l'a chassé de la salle du palais royal. Il n'avait plus de salle. Il avait toujours le privilège. Et il s'est rapproché d'un foyer. C'est celui du duc de Vendôme, qui était lui-même homosexuel et libertin, qui a donc pu le protéger, favoriser d'autres créations. Et Acis et Galatée, c'est le dernier opéra de Lully.
0: Donc c'est le duc de Vendôme qui lui en passe la commande.
1: Oui, pour une fête,
0: Et donc
1: pour
0: on
1: le dauphin.
0: entend à l'acte 3, scène 7, Galatée, effectivement, dire sa peine avec tout ce qu'il faut de rhétorique
1: Oui, parce
0: pleureuse.
1: que elle se plaint de la froideur d'Assis, enfin de son amant, qui malheureusement, ensuite va être écrasé par un rocher, par le géant Polyphème.

0: Ambroisine Bray dans le rôle de Galatée, dans la version dirigée par Christophe Rousset, des talents lyriques de Assis et Galatée de Lully. Bertrand Borot, qu'est-ce que c'est que la catabase?
1: Ah oui, ça c'est une figure de rhétorique. Alors, qu'on peut dire, c'est que la musique est envisagée à l'époque selon les modèles de l'art du discours. C'est l'abbé Batteux qui le dit. Et donc, dans l'art du discours, il existe des figures qui sont capables d'exprimer des passions, des sentiments. Et donc, dans la catabase, c'est une descente mélodique qui, en général, dans la musique baroque, est expressive de moments dépressifs, tristes. Souvent, c'est le symbole de la mort, de la chute aux enfers.
0: Ah oui, ça, c'est un groupe figural, c'est-à-dire le lamento avec la basse.
1: Mais là, il y a quelque chose de particulier. C'est ici, vous aviez on a entendu vers la fin une petite descente mélodique qui est aussi employée pour évoquer les rivières, les fleuves, comme dans le sommeil de Renaud. Vous avez des descentes avec des crochets par deux. Et donc, il y a une analogie entre les rivières qui coulent et les pleurs qui coulent sur le visage.
0: Ah oui, alors c'est ça le problème, Marc Moyon, c'est qu'un figuralisme en remplace un autre en fait. Oui, c'est-à-dire qu'on a le même la même figuration musicale de l'eau qui coule et des pleurs.
2: Oui, et après c'est notre travail de le faire, de le rendre crédible, je pense vraiment. Oui. Mais je dois dire que je suis vraiment hyper content d'être là parce que vraiment c'est très enrichissant ce qu'on écoute là. Merci beaucoup à vous parce que c'est vrai que dans notre travail justement d'essayer d'exprimer des choses qui sont difficilement exprimables comme le sanglot justement et dans le fait de styliser aussi ces expressions donc nous on a tout un attirail en particulier dans la musique baroque avec les agréments qui sont justement une autre couche de rhétorique tous ces agréments, ce qu'on appelle les agréments, donc les ornements en musique française, on n'a pas le sanglot, on l'a qu'une fois chez Monteclerc dans un traité en 1728. Avant, on parle d'accent plaintif, de plainte, de port de voix qui permettent de faire des gémissements, etc. Et on a ce sanglot. Et justement, j'avais envie de vous lire la définition de Monteclerc du sanglot.
0: Avec plaisir. Est-ce que musicalement, vous pouvez spoiler et nous dire si ça ressemble au tri de Caccini de tout à l'heure?
2: Pas du tout.
0: Ah, justement.
2: Pas du tout. Ça ressemble à ce que décrit Estelle. C'est ça qui est très intéressant. Ah. Il semblerait, par le terme de sanglot, que cet agrément ne devrait servir que dans les gémissements. Cependant, on s'en sert pour exprimer plusieurs passions opposées les unes aux autres. Le sanglot est un enthousiasme qui prend son origine dans le fond de la poitrine et qui se forme par une aspiration violente qui ne fait entendre au dehors qu'un souffle sourd et suffoqué. Le sanglot prévient la vive voix avec laquelle il se lie étroitement et lorsque la voix s'est étendue, suivant la valeur de la note ou suivant la force de la passion, elle finit presque toujours par un accent ou par une chute, qui sont deux autres agréments. Le sanglot s'emploie dans la plus vive douleur, dans la plus grande tristesse, dans les plaintes, dans les chants tendres, dans la colère, dans le contentement et même dans la joie. C'est intéressant. Il se pratique presque toujours sur la première syllabe du mot « hélas » et sur les exclamations « ah » et « oh ». Et c'est intéressant parce que justement, ces exclamations « hélas »,« ah »,« oh », c'est vraiment des choses qui interviennent dans le discours quand on n'a plus de mots pour exprimer ce qu'on veut dire. Et donc, on se met à faire « ah ». Et justement, c'est le moment. Enfin, c'est pour ça que je trouvais ça vraiment que ça vibrait très fort avec ce que disait Estelle plus tôt, parce que c'est vraiment l'incapacité de pouvoir dire son émotion. Et donc, on utilise ces interjections. Et il préconise de faire cette inspiration, de la rendre sonore. Et c'est vrai que c'est quelque chose qui est assez peu usité chez les chanteurs parce qu'on nous a appris à respirer bien tranquillement avant de commencer à chanter. Mais je trouve justement cet ornement-là très intéressant parce que finalement, en effet, c'est un moment d'impossibilité expressive, mais quelque part, on lui rend une forme d'expression avec cette chose qui est totalement antivocale en fait quelque part.
0: Mais c'est une forme d'expression qui prend soin de ne pas être trop verbale précisément.
2: Exactement. C'est vraiment du non musical et du non verbal et c'est ça qui est très intéressant.
0: Pour mimer la suspension de l'activité conceptuelle en fait, ça ressemble à ça.
2: Parce que c'est vrai qu'on a les accents dont il parle qui sont vraiment où en fait on quitte la voix un peu on sort de sa ligne vocale ou la chute ou aussi on se permet de se répandre un peu et c'est vrai que ça ce sont des agréments vocaux. enfin qui font, qui sortent un peu de la ligne vocale, mais qui sont quand même sonores. Alors que le sanglot est vraiment quelque chose qui est que de la respiration, en fait. C'est pour ça que ce mot de diaphragme tout à l'heure parlait à mon cœur, parce que c'est vrai que c'est vraiment ça, pour le coup. C'est vraiment respiratoire, quoi.
0: 1728, ça veut dire qu'on est quand même presque 50 ans après Assis et Galatée, où vous, Bertrand Poirot, vous avez été relevé les A et les E, justement,
1: oui, mais c'est exactement dans le même état d'esprit. C'est l'écriture musicale qui nous le donne. Et moi, j'emploie le terme d'exclamation, mais en fait, c'est un terme... En France, il n'y a pas eu de théorisation de la rhétorique musicale. C'est plutôt les Allemands. Mais si on compare les partitions, en fait, on peut employer la terminologie allemande. Et c'est Pierre-Alain Clerc qui a fait un peu un compendium sur cette terminologie. Et donc, le sanglot de Montéclair peut s'appeler aussi exclamation. Et en fait, c'est chez Lully, c'est une rupture de la mélodie avec des grands intervalles, une octave, par exemple, un petit... Et c'est sur des termes de non-sens, c'est-à-dire « ah, oh, hélas ». Et moi, ce que j'avais évoqué dans ma recherche, c'est que c'était tout d'un coup, dans ces moments-là, c'est l'éruption du physique, du corps, hein, parce qu'il n'y a plus du tout de... Il y a une rupture vocale importante, mais il n'y a plus de sens non plus.
0: Vous aviez cité tout à l'heure l'abbé Batteux, Charles Batteux, qui, en 1746, publie Les Beaux-Arts réduits à un même principe. Et il se trouve que cet abbé Batteux, il nous prévient que l'opéra, en tant qu'il est inspiré du genre pastoral, est un genre dans lequel les passions doivent être présentes, mais de façon relativement édulcorée. Il écrit qu'on nous peigne leur tristesse, leurs soucis, leurs jalousies, leurs dépits de ces bergers et bergères.
1: Ah, oui.
0: Ces passions sont des jeux innocents au prix de celles qui nous déchirent. Ce qui alimente la thèse d'Estelle Ferrarès, c'est que quand on les esthétise, les passions ne sont plus si déchirantes que ça.
1: Ah oui, oui. Non, ce qu'il veut dire, c'est que l'univers du berger est un univers très doux, et même si s'il est parsemé de plaintes, c'est un univers idéalisé. Mais par exemple, on va pas trouver chez les bergers les ambitions politiques ou les jalousies politiques, ou alors des grands débats comme dans le Cid, qui donc hésite à tuer le père de sa fiancée. Je pense que c'est ça qu'il veut dire. Il y a quelque chose de à la fois serein et mythique mais poétique. C'est intéressant le titre de Batteux, parce que réduit au même principe, ça veut dire c'est l'imitation de la nature.
0: Oui, ça veut dire aussi une rationalisation.
1: C'est le concept d'Aristote, la mimésis. Ouais. Et la mimésis, c'est pas du tout ce qu'on croit, imiter le chant des oiseaux et tout. Si, ça comprend ça aussi, mais c'est imiter les passions humaines et leurs manifestations aussi physiologiques. Donc, essayer d'imiter les sanglots, les larmes, etc.
0: Marc Mouillon.
2: Non, je trouve ça très intéressant. Et justement, c'est vrai que tous ces bergers, bergères, vraiment, la référence à l'Astrée, l'âge d'or, etc., c'est vrai que ça permet, cette distance qui est créée et ce fait de styliser ces émotions,
0: oui,
2: permettent aussi de pouvoir les dire, tout simplement, en fait. Pouvoir permettre de faire passer des choses aussi qui seraient peut-être que la bienséance ne pourrait pas admettre,
0: oui,
2: mais qu'en fait, ça permet, en fait, finalement, de dire vraiment ce qu'on a à dire.
0: Oui, mais quand vous lisez Montéclair et que vous avez une espèce de codage rhétorique de comment chanter ses passions, est-ce qu'à l'arrivée, vous n'avez pas l'impression de les polisser un peu ?
2: Mais alors, moi, je vois ça comme une espèce d'essai d'intellectualiser quelque chose, déjà une pratique qui se faisait. Donc voilà, il y a ce filtre-là. Et après, pour nous, c'est quand même intéressant, parce que ça veut dire qu'on peut un peu pousser les murs d'un point de vue par rapport à une manière de chanter extrêmement stylisée qui nous a hérité du bel canto, etc., de quelque chose qui est, pour le coup, encore plus lissé. Là, ça nous permet quand même d'avoir d'autres outils, d'autres couleurs qui soient moins académiques en termes de vocalité. Et donc, ça, c'est très intéressant. Mais après, tout ça nous permet d'essayer de viser juste pour justement tenter d'émouvoir, en fait.

0: Alors là, il se passe quelque chose. Estelle Ferrares, c'était The Fairy Queen de Britten, mais dans une version qui est chorégraphiée par Pina Bausch dans le spectacle Café Muller. Pourquoi ces sons de chaise disent presque plus du sanglot que la chanteuse ?
1: Parce que pour penser l'impuissance, j'essaye d'utiliser un concept qui vient de la phénoménologie française, c'est-à-dire de Merleau-Ponty, Sartre, Simone de Beauvoir. En fait, il parle de puissance comme d'une prise sur le monde. Et ce que j'essaye de montrer, c'est-à-dire qu'appréhender la question de la puissance de manière corporelle, comme lorsqu'on emploie le mot « prise », ça permet de réfléchir sur justement ce que peut un corps et ce que c'est qu'un corps qui ne peut pas ou qui peut moins ou qui peut mal. Et donc quand on ne peut pas prendre quelque chose, quand le monde ne nous tend pas de prise, ben on se cogne dans le mur, dans le monde. Enfin, et cette pièce de Pina Bausch, moi, elle m'a beaucoup touchée parce qu'en fait, bon, elle montre des sanglots. Il y a plusieurs reprises, une des danseuses qui mime un sanglot. Enfin, mais il y a aussi en fait vraiment un rapport au monde qui va traverser toute la pièce, dans lequel il y a deux danseuses en particulier. Il y a six danseurs, trois femmes et trois hommes. Et donc il y a deux danseuses, dont Pina Bausch, lorsqu'elle dansait elle-même ce ballet, qui en fait se cognent dans un décor qui est complètement dans l'obscurité, et au milieu desquels sont renversées des tables et des chaises d'un café, manifestement. Et en fait, c'est un ballet très difficile à danser, puisque c'est un ballet qu'on danse les yeux fermés. Donc en fait, les danseuses se font vraiment mal. Et elles courent, enfin, d'un bout à l'autre, elles vont se heurter dans les meubles, dans les murs, dans les hommes qui sont là aussi. Et donc, il me semble que ça permet... Elle nous donne à voir de beaucoup de manières différentes, et pas seulement au moment où on entend le son sanglot, ce qui est en jeu dans l'impuissance, comment saisir cette impuissance, et donc cette question de la prise sur le monde, de l'absence de prise. Je se cogne dans le monde. Voilà.
0: En l'occurrence, dans le passage précis que l'on vient d'entendre, c'est un homme qui pousse les chaises pour qu'elles ne se cognent pas, précisément parce qu'elle semble avoir perdu la maîtrise de son déplacement pris par le sanglot.
1: Oui. Ouais. Il y a des moments où effectivement il y a un personnage qui pousse, mais il y a des moments où il y a personne qui enlève, et donc là, ça fait très mal.
0: Vous dites que si pour Merleau-Ponty les possibilités qui s'ouvrent dans le monde dépendent du mode et des limites d'un je peux corporel, vous dites aussi que Iris Marion Jung lui rétorque que les femmes sont enfermées dans un je ne peux pas, ou plutôt que nombre de leurs je peux sont doublés d'un je ne peux pas. Et vous pointez beaucoup dans votre livre Une philosophie des sanglots que hommes et femmes ne sont pas égaux devant la question que nous abordons.
1: Oui. En fait, je pars de Merleau-Ponty parce que quand on pense le corps, enfin, en philosophie, c'est un peu un point d'entrée évident. Et il va toujours poser le corps comme ce dont part la puissance, en fait. C'est ce qui pose le monde, c'est ce qui pose l'espace, c'est ce qui pose le temps. Et en fait, l'être humain, donc, qui n'est pas genré, hein, donc il dit tout le temps l'être humain, ben, c'est celui qui est au centre de ses coordonnées, aussi bien coordonnées temporelles, coordonnées spatiales. Et donc, il a des intentions, et c'est avec ses intentions, en fait, qu'il va se mouvoir. Et ce qu'ont montré, alors déjà, très rapidement derrière Beauvoir, c'est que bon, ça c'était peut-être une vision qui ne concernait que certains corps. Et encore un peu plus tard, en fait, dans les années 80-90, quelqu'un qui s'inscrit aussi dans cette féminologie, dans ce mouvement de la féminologie, donc il s'appelle Iris Marion, a écrit un article très intéressant qui a été très très lu, qui s'appelle « Lancer comme une fille ». Et dans lequel, en fait, elle essaye d'expliquer ce que c'est que donc lancer un ballon, hein, c'est un geste aussi simple d'un point de vue philosophique. Et donc, pourquoi est-ce que finalement, bah, les femmes, la plupart du temps, bah, leurs tirs sont un petit peu minables, quoi. Ça tombe, ça va pas loin. Et c'est donc toute une réflexion sur ce que c'est que, quand on a un corps, d'occuper l'espace, et est-ce qu'on a été ou pas habitué à s'y dilater, puisqu'en fait, dilater, ça, c'est un mot de Merleau-Ponty, se dilater dans l'espace, c'est-à-dire en fait le prendre, le posséder, le créer, lui imprimer son mouvement, ou bien est-ce qu'on a été au contraire socialisé de manière à avoir toujours deux choses. C'est-à-dire, évidemment, il y a bien des choses qui doivent être faites, donc il y a une agentivité et un déploiement qui est nécessaire, mais en même temps, jusqu'à un certain point, il y a tout le temps en même temps un « je ne peux pas ». D'où cette idée qu'il y a à la fois une prise et la négation de cette prise, en fait. Il y a à la fois une injonction à prendre et un échec en partie programmé.
0: Et la pensée de l'impuissance, vous dites aussi qu'en philosophie, elle n'est pas très riche. Même le Bartleby, avec son « Je préférerais ne pas » vous le taxer de luxueux dans sa pensée de l'impuissance, parce qu'il rate la question, en quelque sorte, tellement il la prend avec trop de distance.
1: Alors oui, ça c'est, il y a vraiment une passion en fait de la philosophie pour la puissance sous toutes ses formes. Hein. Vous avez la volonté de puissance, la puissance de savoir, la puissance de dire. Et voilà, exactement. Donc en fait, il y a vraiment beaucoup de réflexions sur ces questions-là, qui à mon avis c'est pas pour rien que parce que ça a été très longtemps peuplé d'hommes en fait cette discipline, mais c'est peut-être pas forcément l'unique raison. Et donc en fait, il y a quelques philosophes, mais assez rarement, qui vont s'approcher de la question de l'impuissance, mais c'est toujours en fait au fond pour la dépasser ou pour trouver en elle quelque chose qui serait déjà son contraire. Et justement, Bartleby, c'est pas de l'impuissance, c'est en fait le fait d'affirmer la puissance de se retirer du monde. C'est pas être confronté à des limites objectives, c'est simplement je préfère ne pas. Donc je préfère ne pas participer au tumulte du monde à propos duquel j'ai une sorte de, comment dire, de sagesse. Donc d'une certaine manière, là j'affirme une puissance de pensée du philosophe qui est supérieure. C'est en fait c'est plutôt une sorte de prise de distance, de prise de hauteur par rapport à ça, mais ça n'est en rien de l'impuissance en fait.
0: Parce que quand Galatée, tout à l'heure, chantait son injustice, ça veut dire qu'elle donnait à ses pleurs une espèce de projet de réparer la dite injustice. Est-ce que vous la soupçonnez à ce moment-là de se mettre un peu dans la proposition d'un Georges Didier Auberman qui va donner aux pleurs une fonction de soulèvement et donc finalement un projet de puissance?
1: Alors, ça, je ne peux pas dire ou pas, enfin, dire si je soupçonne ou pas. Enfin, je crois que les sanglots sont un état physiologique d'une telle virulence qu'en fait, il ne permet pas quelque chose comme un projet. Il y a vraiment une sorte d'interruption absolue. Il y a des images qui peuvent parler, il y a des sons parfois, mais il y a certainement pas un projet. Ce que fait Georges Didier Huberman dans un ouvrage qui s'appelle Peuples en larmes, peuples en armes. Dans lequel il ne parle pas spécifiquement des sanglots, mais des larmes en général, c'est qu'en fait, il va tenter de penser une forme de logique collective dans laquelle les larmes ou l'expression d'un certain nombre d'émotions négatives auraient leur place pour embraser en quelque sorte un certain nombre de soulèvements, de mouvements, de contestations populaires. Et donc avec cette idée qu'il y aurait, il va beaucoup en particulier commenter le cuirassé Potemkin, dans lequel en fait on voit des vieilles femmes qui pleurent, c'est pas tout à fait le début du film, mais c'est assez rapidement ça, à la suite donc de la mort d'un marin dans le cadre d'un soulèvement sur un bateau. Ces vieilles femmes qui pleurent vont, c'est la thèse de Didier Auberman, être en fait le ressort, le déclencheur d'une insurrection qui va emporter toute la ville. Donc on est en 1905 et ce sera ensuite une insurrection qui va être complètement réprimée par l'armée russe, par les Cosaques, et qui tire sur la foule. Voilà. Et donc moi, ce que j'essaye de dire, alors, dans ce contexte bien précis, c'est que je pense pas que, d'une part, on puisse attraper les sanglots, peut-être par les quelques fois où ils ont pu déboucher sur une insurrection. Enfin, je veux dire, c'est pas encore une fois en repassant par la question de la possibilité de la puissance qui gérerait dans la puissance qu'on va pouvoir toucher le contenu de vérité des sanglots. Ça n'est pas faire justice, j'allais dire, aux milliards de sanglots qui s'éteignent tout simplement dans le noir et dans la solitude et qui ne donnent lieu à rien. Donc, je pense pas
0: Et
1: qu'on
0: dans une
1: puisse,
0: impuissance qui
1: voilà,
0: reste, ouais.
1: je pense pas qu'on puisse attraper ça par ça. Et en fait, ce qu'il y a, c'est qu'il y a une répugnance de la philosophie à aller voir ça. Et donc, tout de suite, plutôt aller chercher, regarder dans cette scène, finalement, on a eu une insurrection, on a eu un soulèvement. Et ça, c'est une première chose. Et l'autre chose que je commente un petit peu, c'est encore une fois la question genrée. C'est-à-dire qu'en fait, Didier Huberman ne commente pas le fait que ce sont les femmes qui pleurent, mais ce sont les hommes qui montrent les poings et ce sont eux qui vont aller à la rencontre avec les Cosaques. Et que donc, finalement, cette espèce de subjectivation politique, hein, il y a un sujet politique qui émerge, c'est seulement vrai que pour certains. Parce que ceux qui deviennent véritablement acteurs, c'est justement pas ceux qui ont pleuré, en fait. C'est pas celles qui ont pleuré.
0: Dans les opéras baroques, Marc Moyon, ceux qui pleurent, ça finit toujours à peu près bien quand même pour eux. Enfin, c'est quand même mis à un endroit bien précis de l'opéra.
2: Oui, bah, y a souvent quand même une petite intervention divine qui est bienvenue. Donc voilà, ils ont des destins un peu extraordinaires. Mais justement, comme le disait Estelle, c'est pas la majorité des cas. C'est justement, on montre cette histoire-là sur scène parce qu'elle est exceptionnelle. Ouais.
0: Mais vous avez beau chanter des rôles masculins, ils pleurent aussi.
2: Alors oui, ben quand même, c'est quand même assez majoritairement pour les femmes, hein, quand même. Enfin, d'expérience. Mais oui, on a quand même des beaux lamenti quand même.
0: Bertrand Porot, donc vous êtes arrêté sur les sanglots masculins oui. Dans Assis et Galatée. D'ailleurs, ça commence comme ça.
3: Ah oui, c'est très original le début de cet opéra, parce que c'est un duo de bergers. La première scène, le premier berger arrive et puis il se plaint de la froideur de sa maîtresse, qui est traditionnelle dans la pastorale. Et ensuite arrive son compagnon, le deuxième, et là il y a une concurrence masculine à celui qui a le droit de pleurer ou non. Alors c'est un peu ironique, c'est tout à fait dans l'esprit de la cour de ce duc de Vendôme. Et il y a une espèce de recul métathéâtral, c'est-à-dire que on fait pleurer des bergers, on se moque aussi de la convention où les bergers doivent pleurer. Et tous les deux, donc, se plaignent de leur maîtresse. Mais ce qu'il y a, c'est que ce dispositif dure pendant 3 scènes. Et c'est un duo de haut de contre, c'est-à-dire c'est le ténor aigu, et c'est un duo donc des dialogues et des duos à voix égale, ce qui est extrêmement rare à l'opéra. Chez Lully, en tout cas, après, j'ai pas fouillé tous les opéras, mais j'ai pas trouvé de l'équivalence, sauf dans Achille et Polyxène, le premier acte où qui met en scène Achille et Patrocle. Il commence aussi par un duo d'hommes, mais il y en a un qui est basse et l'autre est haute contre et ténor. Alors ça, c'est extrêmement original, et je me suis posé la question de savoir si c'était en fait, c'est un retour aussi aux premières amours de Lully avec Molière, où il y a beaucoup de scènes pastorales dans les comédies ballets, et je me suis demandé si c'était pas aussi une lassitude de la part de une certaine partie du public, des aristocrates lettrés ou des hommes de lettres, une lassitude de tous ces héros valeureux, héroïques, et que une masculinité plus fine, plus douce, plus sensible serait peut-être l'avenir de l'opéra. Et c'est parallèle avec la tragédie. Hein. On a le même mouvement dans la tragédie. Et Campistron, qui a écrit le livret d'Assis et Galatée, a écrit des tragédies où les hommes pleurent.
0: Dans Assis et Galatée, les moyens musicaux mis en œuvre par Lully pour faire pleurer Assis sont les mêmes que ceux qu'il va prendre pour Galatée ?
3: Oui, sauf pour, je pense, j'ai pas trouvé cette figure de Catabas qui exprime les larmes. Ah, j'ai l'impression que c'est plus féminin, parce qu'on le trouve aussi dans la plainte de Chloris, dans Georges Dandin. Mais sinon, oui, ce sont les mêmes moyens expressifs. Et dans ce fameux lamento homosexuel, dans Achille et Polyxène, ce sont aussi les mêmes moyens expressifs.
0: On va écouter C'est en vain quand c'est lieu, extrait de la scène 1 de l'acte premier, donc d'Assis et Galatée. Donc là, c'est bien Assis.

0: D'A6, dans A6 égale à T de Lully, dans la version dirigée par Christophe Rousset des talents lyriques. Bertrand Poirot, c'est un topo, c'est-à-dire il faut qu'il y ait des gens qui pleurent dans un opéra.
1: Oui, c'est la plainte en musique, oui, c'est un topos. Oui, oui.
0: Toujours en mineur.
1: C'est vrai que alors ça, j'ai pas trouvé d'exemple de plainte en majeur. Donc c'est la tonalité mineure, et comme le dit Rameau, c'est pour les moments tristes. Hein, c'est le mineur a toujours été chargé d'émotions tristes. Je pensais à quelque chose, à cette histoire de répartition des héros des héroïne, c'est vrai que les lamentos sont plutôt féminins, mais il y a un exemple d'un héros pour qui ça se passe très mal, c'est Attis. Il y a un très beau lamento dans Attis, mais malheureusement il meurt à la fin de l'opéra. Ça se termine pas toujours très bien.
0: Estelle Ferrarez, vous rappelez que les théories de l'évolution, Charles Darwin s'exprime sur la question dans un livre qui s'appelle L'expression des émotions chez l'homme et les animaux, et cette approche physiologique va donner aux larmes une qualité lubrifiante pour les yeux, donc il y trouve une forme d'utilité, lui.
2: C'est ça, c'est-à-dire que moi, il a pas tellement écrit là-dessus, mais il va donner lieu à l'explication, on va dire, darwiniste des pleurs dans son cas. Lui, c'est parce que, d'après lui, les globes oculaires seraient soumis à une pression trop forte dans le cadre de certaines émotions, et que donc, pour s'en libérer, pour éviter qu'il y ait éclatement de vaisseaux, de l'eau, en fait, serait sécrétée. Oui. Donc, ce serait quelque chose qui, en fait, aiderait l'espèce humaine à ne pas être mise en péril, ou que certains de ses organes ne soient pas mis en péril lorsqu'elle se retrouve face à des situations pleines de détresse, quoi.
0: Donc ça vous permet de le mettre en balance avec l'idée, donc, qu'il y aurait... que ce serait une forme d'adaptation que de pleurer, là où Sartre dit que les sanglots sont associés plutôt à une conduite de désadaptation ou d'échec.
2: Ah oui, d'échec, mais pas de désadaptation. En fait, c'est dans le moment où il y a échec possible que finalement les émotions vont créer une sorte d'effet magique, c'est la thèse de Sartre dans l'esquisse d'une théorie des émotions, qui va en fait... le faire voir le monde d'une autre manière, de manière à ce que finalement il y ait une réponse qui a l'air plus ou moins appropriée, étant donné le très petit nombre d'options qui sont restées. Et il y aurait, c'est pour ça que j'emploie le mot de ruse, là, auquel vous avez fait allusion tout à l'heure, une sorte de ruse, si vous voulez, du sujet qui éclate en sanglots, ou d'ailleurs, il ne parle pas que les sanglots, il parle de toutes sortes de réactions émotionnelles. Par exemple, il va dire que une femme, une patiente dans un cabinet de psychanalyse qui éclate en sanglots au moment où elle va enfin raconter une histoire particulièrement douloureuse, on imagine que c'est un inceste ou quelque chose comme ça, éclate en sanglots, précisément, dit-il, parce que c'est une manière de se mettre dans l'impossibilité de parler, parce qu'en fait elle n'est pas prête pour le faire. Donc si vous voulez, il y a une sorte de fonction... une façon, si vous voulez, de ne pas se confronter à l'échec qui est pourtant là, c'est-à-dire qu'elle est bien chez son psychanalyste afin de faire rendre gorge à ce qui lui est arrivé, et pourtant elle n'y parvient pas, et confrontée à cet échec, elle adopte en quelque sorte une stratégie qui va consister à sangloter.
0: Parce que ça, on le voit dans certains opéras. Je pense par exemple chez Handel, l'aria va être potentiellement un moment tout à la fois plaintif et réflexif. Comme si le personnage sortait un peu de lui-même et regardait son affect sous différents angles. D'ailleurs, c'est le moment où l'action s'interrompt pour essayer peut-être d'en découdre quand même.
3: Mais c'est pour ça d'ailleurs que je pense que... Enfin, je connais pas tout le répertoire, loin de là.
0: Oui.
3: Mais je pense que le sanglot, vraiment... appartient plus au monde du récit qu'au monde de l'air. Les larmes seront le monde de l'air, où on va pouvoir dire que ça coule et que ça coule. Mais vraiment, le moment où justement les choses s'arrêtent, pour moi, ça appartient plus au récit, au moment où justement il y a de l'action. Parce que pour que ça s'arrête, il faut qu'il y ait de l'action. Enfin, je pense. Je dirais, enfin oui, instinctivement, je dirais ça. Je ne vois pas d'air... On se plaint beaucoup, on se répand, mais c'est pas le moment de la crise entre guillemets du sanglot. Elle peut pas trop intervenir dans l'air, je pense, parce que ça serait inentendable en fait.
0: Ah oui, parce que l'air est quand même un moment où le temps se déroule.

0: Cool.
1: Oui,
0: Oui.
1: mais où on fait une pause, enfin, on étudie une émotion, un
0: Ouais.
1: sentiment, un état d'être, mais justement, on le déplie, on tartine un peu ce sentiment-là, on l'observe par plein de. Justement, cette répétition-là, elle est jouissive, elle est fantastique à faire parce que justement, on peut détailler et essayer d'être le plus éloquent possible sur ce sentiment ou cette émotion. Mais j'ai l'impression que. D'ailleurs, justement, tous ces ah oh hélas, bon, il y en a parfois dans les airs, mais c'est quand même beaucoup plus le monde du récit pour moi.
0: Ouais. Vous citez Estelle Ferrarez, un film de Kaneto Shindo de 1960 qui s'appelle L'île nue, où là il y a des sanglots qui sont précisément un moment d'interruption de la musique, parce que le film est super musical, y a pas de dialogue, que de la musique, et là la musique s'arrête pour que les sanglots éclatent.
2: Oui, c'est un film d'une grande beauté et très étrange. C'est un film en noir et blanc qui raconte la vie extrêmement, comment dire, pénible d'une famille de paysans qui vivent seuls sur une île japonaise, dans une très grande misère avec deux enfants. Et on voit leur vie de labeur et il n'y a absolument aucune voix humaine. C'est-à-dire qu'on entend les pas par moment, on entend éventuellement les rires des enfants à un moment donné, bon, des petits bruits comme ça, mais le reste du temps, en fait, on entend tout le temps cette espèce de musique très obsédante, très fort, qui crée une sorte de croûte, en fait, sonore autour du film. Et le seul moment où on va entendre quelque chose enfin, voilà, qui met en place, qui utilise la glotte humaine, bah, c'est une crise de sanglots. C'est vers la fin du film, un des enfants est mort d'une maladie, enfin, on ne comprend pas grand-chose, mais de manière assez brusque, portée par une fièvre. Et la mère. Donc, va éclater en sanglots, non pas au moment des funérailles, mais en fait, alors que le temps a l'air de vouloir reprendre son cours, c'est-à-dire qu'en fait, c'est quelques jours après, elle reprend sa vie de labeur avec son mari, donc ce qu'on a vu pendant presque des heures, c'est un film très long en fait. On l'a vu monter et descendre avec des seaux très lourds pour arroser ces pauvres champs. Et en fait, donc elle va recommencer ça tout à l'heure, et la musique est de nouveau très forte, et là, en fait, elle s'écrase par terre, vraiment, c'est le mot, et elle se met à sangloter, on entend hurler, en fait, presque. Voilà, et c'est vraiment cette force d'irruption qui est aussi oui, une sorte de. Moi, j'interprète, on parlait du temps, là, mais une forte façon d'arrêter le cours du temps. C'est-à-dire, c'est une protestation parce que le temps va recommencer, parce que tout va recommencer à fluer comme si de rien n'était. Et d'une certaine manière, là, en fait, elle hurle un non, quoi, en fait, c'est. Elle essaye de dilater un maintenant qui est le maintenant de sa peine. Mais évidemment, ça va reprendre ensuite. Ça va vivre.

0: Et si je peux me permettre, là, en fait, le bruit qu'on entend tout à la fin, c'est le bruit des seaux d'eau que son mari recommence en fait à verser sur le champ. Donc en fait, c'est vraiment j'allais dire, on sent la force de ce flux qu'elle avait essayé d'interrompre, qui en fait reprend et de fait va la vaincre puisqu'elle va finir par se relever, quoi.
1: Donc là, on a de l'eau qui met fin aux pleurs. C'est le contraire de chez de ceux du figuralisme tout à l'heure. Vous citez l'anthropologue Ernesto De Martino qui a travaillé sur les pleurs dans le deuil et qui leur donne une fonction. Il dit qu'ils permettent d'éviter aux vivants la perte la plus irréparable, qui est celle de soi-même, c'est-à-dire de ceux qui restent.
0: Oui, alors ça, c'est une interprétation des pleurs collectives, puisqu'en fait, il travaillait sur les lamentations telles qu'elles ont été pratiquées pendant des millénaires autour du bassin méditerranéen. Et lui, il les observait, enfin, les dernières occurrences, en tout cas les dernières pratiques, dans les années 50, dans le sud de l'Italie. Et donc là, effectivement, il est en train d'observer ce que ça pouvait vouloir dire dans une société dans laquelle, on va dire, Dieu était encore très présent et où ce personnage du sujet souverain supposé avoir une forme de puissance n'est pas encore très très fermement là. Donc là effectivement, il y a, je pense, une fonction une fonction sociale évidente, alors que moi je pense que ce que font les sanglots contemporains, c'est plutôt une sorte d'interruption, justement, d'un bon fonctionnement. C'est-à-dire que c'est l'interruption du fait que nous sommes toujours en train de tenter de devenir sujet. Donc c'est plutôt une suspension que la mise en œuvre d'une fonction. C'est la suspension de toutes les fonctions. C'est une sorte de protestation qui va durer quelques secondes, quelques minutes, avant évidemment de repartir dans ce que nous sommes supposés faire. Mais c'est pour ça, c'est une interprétation assez contemporaine que j'essaye de donner des sanglots. Je n'en parle pas comme d'un invariant culturel, ni non plus comme d'un invariant historique, et je trouvais ça très intéressant ce que Marc disait tout à l'heure, c'est-à-dire le fait que il y a ce moment, j'ai l'impression que ça coïncide un peu, où en fait le chanteur solitaire qui donc va se développer avec celui qui commence à pleurer seul, c'est le début du 7e, c'est ce que vous disiez, c'est exactement en fait le moment où en philosophie le sujet, c'est-à-dire cette forme rationnelle et puissante de l'être humain et pensée en philosophie. Donc en fait, c'est assez intéressant que ce soit contemporain, quoi.
1: Parce que les sanglots de deuil, par exemple dans Les leçons de ténèbres de Michel Lambert, sont presque déjà dans le recueillement.
2: Mais là, justement, c'est une transition toute trouvée, parce qu'on est justement dans la lamentation en collectif, hein, vraiment ce moment où on se retrouve à la Semaine Sainte et où justement on revit cette passion. Et justement, ce que je trouve très intéressant dans la version de Lambert, c'est qu'il utilise le ton grégorien, qui a un ton spécifique des lamentations, hein, le tonus lamentationé, qu'on n'entend qu'une fois par an au moment de la Semaine Sainte. Et donc, il utilise ce chant grégorien, ce plein chant, et il va l'ornementer, en fait. Il va l'ornementer toujours différemment, c'est parce que c'est une psalmodie au départ, hein, vraiment. Donc c'est toujours le même motif qui se répète et qui se répète. Et lui, il va l'orner comme ça, avec justement tout ce vocabulaire ornemental et tous ces agréments et tous ces accents et ces plaintes. Voilà, sur ce texte des Lamentations de Jérémie.
1: Eh bien, c'est avec un extrait de ces leçons de ténèbres que nous allons nous quitter. Merci beaucoup, Marc Moyon. Merci. Estelle Ferrarez. On peut donc lire Une philosophie des sanglots aux éditions Rivage. Et merci, Bertrand Porot.
3: Non, merci à vous.
1: Et merci au public rassemblé dans le salon Marguerite Long de la bibliothèque Lagrange-Fleuret, où nous avons enregistré cette interview.

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Me frappe une chaleur arachnéenne, un bleu qui embaume la laine du papillon, toutes les constellations de la marguerite, mais aussi beaucoup de petites bêtes, serpents, lézards et autres monstres bigarrés aux antennes en fil de fer. Écaille la main or, aux rouges paillettes. On dirait que tout ce monde est prêt à se rendre au bal masqué.

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